0: Objectif, faire passer à la vitesse supérieure le développement de cette fusée, la plus grande et la plus puissante jamais conçue, Agnieszka Kumor.
1: Plus qu'une réussite technique, c'est surtout un ouf de soulagement pour SpaceX. Le directeur financier de l'entreprise, Brett Johnson, ne s'en cachait d'ailleurs pas avant le décollage. Cette mise en orbite était un cap à franchir pour générer de futurs revenus. Car le développement de Starship a déjà coûté plus de 15 milliards de dollars à SpaceX et les retards accumulés par les 13 échecs précédents ont semé le doute sur sa capacité à assurer à la fois son versant commercial, l'envoi de satellites et scientifiques. Une version modifiée de Starship devant servir au programme lunaire de la NASA. Sans parler de la menace de la concurrence américaine avec Blue Origin et désormais chinoise, Pékin ayant réalisé récemment des progrès dans le domaine des fusées réutilisables. Mais SpaceX est encore loin des ambitions affichées par Elon Musk. Celui-ci souhaite faire voler des centaines, voire des milliers de Starship par an. Pour pouvoir déployer des satellites ou des data centers dans l'espace et commencer à rentabiliser son investissement.
0: Agnieszka Kumor, Paris réussi pour le nouveau sélectionneur de l'équipe de France de football, Zinedine Zidane. L'équipe de France qui s'est imposée 1-0 face à la Belgique à Bruxelles, match comptant pour la deuxième journée de la Ligue des Nations. Une équipe largement remaniée au coup d'envoi avec 9 changements par rapport au précédent match et 3 joueurs qui vivaient leur première sélection. Zinedine Zidane qui était séduit par ces joueurs malgré leur inexpérience.
2: Parce que j'ai fait, en fait. Ouais. Ce qui est sûr, c'est que j'ai accompagné l'action de Mike, de Michael. Et parce que j'ai senti que voilà, il est parti dans son dribble là et il a fait une action exceptionnelle. Donc voilà, j'avais envie de l'accompagner. Puis après, j'ai vu le ballon là, j'ai dit bon, je suis obligé de shooter dedans. Voilà, va être un peu ridicule, mais c'est pas grave. J'ai eu de la chance d'avoir des joueurs de grande qualité qui se comprennent bien. Et qui vit bien, donc à l'arrivée, je crois que voilà, j'ai confiance en eux et ils me redonnent, enfin ils me la rendent en bien jouant sur le terrain.
0: Zinedine Zidane au micro RFI de Cédric De Oliveira. Prochain rendez-vous pour la France vendredi au Stade de France face à l'Italie.
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16: Voici l'actualité de ce 28 septembre par Ludovic. C'était ce matin à 7h40 que le pape Léon XIV s'envolait pour Metz de l'aéroport Tarbes-Lourdes-Pyrénées. On retiendra de son passage un discours ce dimanche dans le centre hospitalier du sanctuaire à l'intention des personnes les plus fragiles accueillies à Lourdes ce dimanche. Donc, rappelant qu'ici, la maladie n'est pas cachée ni regardée comme une humiliation ou une perte de dignité. Il a ensuite réaffirmé l'opposition de l'Église à la nouvelle loi relative à l'aide à mourir. On retiendra également les 7 victimes d'abus sexuels qui ont pu échanger avec le pape. Une rencontre jugée profonde et capitale par les personnes reçues. Une étape importante qui en appelle d'autres afin de s'attaquer au caractère systémique de ces abus et violences selon les associations. Quant à la gestion de l'affluence exceptionnelle des 150 000 pèlerins sur la commune de Lourdes, elle s'est déroulée sans heurts. Cet afflux exceptionnel donc a aussi profité aux commerçants du bas de la ville, dont les objets à l'effigie du pape Léon XIV ont rencontré un grand succès, en particulier les fanions aux couleurs du Vatican. Mobilité, on a les chiffres du bilan d'activité 2025 de TLP, donc Toulouse-Lourdes-Pyrénées Mobilité. Et on découvre une belle progression de la fréquentation. Ce sont en effet près de 3 millions de voyageurs qui ont emprunté les lignes de TLP Mobilité, soit une augmentation de 4% par rapport à 2024. Au-delà de la fréquentation, il y a eu également des actions de sensibilisation avec des interventions dans les 22 écoles de l'agglomération, et le covoiturage a également fait l'objet d'une campagne

0: campagne de sensibilisation. Enfin, les vélos en libre-service augmentent fortement avec 5 475 trajets pour près de 70 000 km parcourus, soit le double de l'année précédente en 2024. Ces tendances seront sans doute amenées à se poursuivre alors que le prix de l'essence atteint des sommets. Autre bilan, celui du Tourmalet, bilan de la saison d'été. Un bilan bon, avec une progression de 3,5% du taux d'occupation, et cela malgré un recul de l'activité thermale de près de 5%. À noter aussi que la destination gagne des visiteurs qui dorment sur place plutôt que des excursionnistes. 62% de visiteurs contre 41% l'an d'avant. Ce qui est plutôt une bonne nouvelle pour les commerces locaux et montre ainsi l'attrait des montagnes comme destination fraîcheur et activité en pleine nature. On finira bien sûr avec l'agenda de cette semaine. On ne saurait oublier la fête des côtelettes, grand moment festif en l'honneur de l'élevage de montagne qui va se dérouler à Lus-Saint-Sauveur cette fin de semaine. Cette année, exceptionnellement, la date a été repoussée d'une semaine en raison de la venue du pape à Lourdes. Aura lieu également cette même fin de semaine la troisième édition des Biblies en folie du 2 au 4 octobre. L'an dernier, ce sont 3000 événements qui avaient lieu dans toute la France. Pour savoir ce qu'il se passe dans le département, eh bien, le ministère de la Culture a mis une carte à disposition. Vous pouvez vous y rendre en tapant biblienfolie.culture.gouv.fr sur votre moteur de recherche. C'est peut-être le plus simple. Bonne journée à tous et à toutes.
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4: Chaque Français produit en moyenne 580 kg de déchets ménagers par an, soit deux fois plus qu'en 1980. Depuis plusieurs années, le CIMAT organise un festival presque zéro déchet pour sensibiliser les habitants à cet enjeu. Une nouvelle édition doit avoir lieu en octobre. Mais après plusieurs années de sensibilisation, où en est réellement la production des déchets dans le département ? Stéphanie Cabert, chargée de mission environnement au CIMAT et organisatrice du festival, est avec moi aujourd'hui au téléphone pour en parler. Bonjour Stéphanie.
5: Bonjour.
4: Pouvez-vous nous rappeler déjà ce que c'est le CIMAT et depuis quand ce festival existe ?
5: Alors le CIMAT, c'est le syndicat qui est compétent en termes de collecte des déchets sur un territoire qui est assez important, donc qui comprend toute la zone de Tarbes, de Bagnères et de Lourdes. Donc c'est assez conséquent. Donc on assure la collecte, la gestion des déchetteries, entre autres. Et on a aussi un service de sensibilisation, prévention, qui organise donc le Festival Zéro Déchet depuis maintenant la 7e année consécutive.
4: Donc le programme et les dates aujourd'hui où on est toutes les deux au téléphone, on ne les a pas encore dévoilées. Est-ce que vous pouvez nous dire, nous donner les dates et de quelle est la philosophie de cette nouvelle édition ?
5: Alors les dates du festival cette année, ça sera du mercredi 30 septembre au samedi 3 octobre. Et la philosophie de ce festival, en fait, c'est de regrouper une multitude d'animations qui vont concerner alors la réduction des déchets, mais pas que. C'est aussi ouvert à la biodiversité, la préservation de l'environnement. Et donc les partenaires qui le souhaitent proposent des animations donc durant ces 4 jours. Et nous, en fait, on fait un programme commun qu'on va diffuser donc voilà sur les différents réseaux. Donc c'est ouvert à tous. Et bien évidemment, le CIMAT va proposer des animations durant ces 4 jours, mais on est presque une cinquantaine de partenaires à venir enrichir ce programme.
4: Après plusieurs années de festivals et de sensibilisation, est-ce que vous avez observé une vraie baisse de la production des déchets dans le département ou est-ce que c'est encore difficile à mesurer ce genre de chiffres ?
5: On observe une baisse, donc c'est plutôt satisfaisant. Après, c'est pas suffisant par rapport à notre regard. Il y a encore beaucoup de sensibilisation et d'efforts à faire. Mais effectivement, on a plutôt une tendance à la réduction de la production d'ordures ménagères. C'est vrai que les gens sont un petit peu plus sensibles à ces sujets-là. On a de plus en plus de gens aussi qui pratiquent le compostage, qui trient leurs biodéchets. Donc petit à petit, ça diminue, mais il y a encore beaucoup de travail à faire dans ce domaine.
4: Alors que le tri il s'améliore, paradoxalement, on voit quand même pas mal de dépôts sauvages qui sont en augmentation. Ça, vous le voyez vous aussi au niveau du département ?
5: Alors, on l'observe, ouais, bien évidemment. Les incivilités, elles sont présentes, elles sont toujours présentes. Et on essaie de lutter contre, malheureusement, je ne suis pas sûre que ce soit des pratiques qui tendent à disparaître. Mais c'est pas uniquement sur le domaine des déchets, je pense que c'est en général la population qui respecte pas forcément toujours les bonnes pratiques.
4: Là, aujourd'hui, le festival, quand le public vient vous voir, quels que soient les stands, est-ce que vous êtes déjà un public qui est convaincu ou vous parvenez aussi à toucher des personnes qui ne se sentent pas concernées au départ?
5: Alors, tout dépend des animations, parce qu'il y a des animations où les gens vont venir s'inscrire volontairement. Alors, c'est peut-être des gens qui sont déjà sensibles au sujet qui est proposé. Par contre, on va proposer des animations où les gens vont venir sans que ce soit forcément prévu. On a un village, par exemple, sur la place de la mairie. On va avoir des animations au sein de la galerie marchande du Méridien du Leclerc à Ibos. Donc, en fait, c'est des gens qu'on va pouvoir toucher, qui sont pas forcément là pour avoir de l'information sur la réduction des déchets et qui sont pas forcément sensibles à la base.
4: Le zéro déchet, donc, reste un objectif qui reste lointain, donc d'où le nom du festival, le festival Presque Zéro Déchet. Qu'est-ce qui, structurellement, empêche d'aller plus loin aujourd'hui dans le département ou de manière générale, qu'est-ce qui empêche les gens d'aller plus loin dans le zéro déchet?
5: Le zéro déchet, voilà, c'est vraiment idyllique, hein, comme vous dites. Nous, ce qu'on souhaite, c'est juste d'arriver à transmettre des pratiques, à expliquer, voilà, aux gens comment on peut faire au quotidien pour moins produire. Hein. Il y a plein de possibilités d'action. L'objectif, c'est pas forcément de tout faire et d'arriver au presque zéro déchet, c'est d'essayer que chacun fasse un petit effort. Qu'est-ce qui pourrait empêcher, peut-être que les gens pensent qu'ils n'ont pas le temps, peut-être. Donc c'est trop compliqué, mais au final, nous, on est là pour expliquer que ça passe par des gestes simples et qui ne sont pas vraiment compliqués au quotidien.
4: Est-ce que vous entendez le fait que même si c'est une responsabilité qui repose sur les habitudes individuelles, c'est ce que vous venez de dire, même si c'est des petites habitudes qui font quand même un grand tout, est-ce que ce n'est pas aussi une question d'offre, le fait qu'il y ait beaucoup d'emballages, des produits qui sont pas forcément vendus localement, sur lesquels les habitants, finalement, ils n'ont pas trop de prise?
5: Alors ça, je peux l'entendre aussi, hein, le côté pratique, emballé, mais il y a aussi une possibilité de faire autrement. Donc comme je disais, on peut peut-être pas tout faire, hein, mais on peut se dire, déjà, je commence peut-être par composter. De temps en temps, je peux plutôt proposer un fruit ou je peux faire un gâteau maison plutôt que d'acheter quelque chose qui est emballé. Je peux faire ma compote et remplir ma compote qui est réutilisable. Des petites choses comme ça, ça veut pas dire qu'on va faire tous les jours, tout le temps, mais si au niveau de ses achats, on peut toujours choisir. Peut-être pas pour l'ensemble de ses courses, mais déjà pour quelques produits.
4: Oui, en fait, il faut surtout pas culpabiliser les gens. S'ils font un tout petit peu d'efforts, vaut mieux faire un tout petit peu que rien du tout.
5: Oui, voilà, exactement. Et c'est tout cumulé qui fait finalement qu'au final, l'impact, il est visible à l'échelle du pays déjà.
4: Vous avez parlé des composteurs individuels. Il y a aussi la collecte des biodéchets qui s'est mise en place dernièrement. Selon vous, quels sont les impacts les plus importants de tout ce qui existe aujourd'hui au niveau de la collecte des déchets et de recyclage, de la manière dont les gens voient les déchets? Parce que c'est quand même pas très glamour quand on parle de déchets et de poubelles. Et il faut quand même rendre ça un peu ludique et quelque chose qui rentre dans le quotidien sans que ce soit une corvée. Qu'est-ce qui marche le plus?
5: Le plus efficace, on va dire que déjà, c'est la partie tri des déchets compostables, hein, parce que ça permet de réduire de 30% sa production d'ordures ménagères. Donc, comme vous disiez, donc soit on a un composteur chez soi parce qu'on a la chance d'avoir un petit jardin. On peut très bien le faire comme ça. Soit on peut utiliser les composteurs collectifs du CIMAT, qu'il peut y avoir en pied d'immeuble ou dans certains quartiers. Et aussi, alors, il y a la collecte des biodéchets qui se fait. Donc, ça va être sur le secteur de Tarbes et un peu, agglomération, là où il y a, on va dire, du gisement, là où il y a des gros producteurs et au centre-ville de Bagnères. Donc ça, il y a tout à fait possibilité de trier ces déchets-là. C'est simple. Et en plus, ils vont être revalorisés en compost qui va être utilisé en agriculture.
4: On parle un peu du festival, on va finir là-dessus, sans rentrer dans le programme en détail. Est-ce que vous pouvez nous donner les temps forts de cette édition?
5: Oui, on va avoir des animations durant les 4 jours, donc du mercredi au samedi. Les animations, elles vont balayer dans plusieurs thématiques. Ça va aller, donc on parlait du compostage, du jardinage, mais on va avoir aussi des ateliers de réparation, d'éco-consommation, des conférences, des projections. Et cette année, on a souhaité mettre l'accent sur la thématique des textiles, puisque ça fait partie des déchets qu'on retrouve. Trouve quand même beaucoup dans nos poubelles et c'est une industrie qui est très polluante, donc très impactante sur l'environnement. Donc on a beaucoup d'animations qui vont concerner soit la réparation textile ou la consommation textile. Les animations, elles vont avoir lieu donc dans tout le département. Ça va donc de d'Argelès à Vic, Maubourguet, Cap-Verne, Tarbes, Lourdes, Bagnères, Ibos. Voilà, donc on va dire que c'est assez ouvert pour tout le monde, pour tout public. Le mercredi, par exemple, le CIMAT va proposer des Olympiades. Donc ça va avoir lieu au lac de Sousse. C'est quelque chose qu'on avait fait l'année dernière qui avait bien plu. Ce sont des défis sportifs et écologiques. Donc on invite les équipes qui souhaitent participer à s'inscrire pour gagner de nombreux lots. Il y aura du kayak notamment, il y aura de la danse, il y aura des jeux de lancer, du foot, ça va être une animation qui va durer donc toute l'après-midi du mercredi 30 septembre. Et il y a des places pour monter au Pic du Midi à gagner. Ensuite, les temps forts, on peut parler aussi des différentes disco-soupes qui vont avoir lieu sur le territoire. Donc, on sera présent à Tarbes le jeudi, ainsi que dans la Galerie du Méridien à Ibos. Le samedi, on sera présent aussi à Lourdes. On aura un atelier aussi de chef cuisinier au sein de la Galerie Marchande du Leclerc Méridien le vendredi matin. On peut mettre en avant le samedi. Alors, le samedi, ça va être une journée qui va être très, très riche, avec beaucoup d'animation. Donc, on a la bibliothèque municipale d'Argelès qui propose des lectures, hein, des ateliers d'écriture. Hein. Vic en Bigorre aussi, le samedi, vous retrouverez une gratiféria avec un repas café, des conférences. Hein. À Bagnères, hein, donc toujours le samedi, un repas partagé avec une gratiféria, un atelier de réparation. À Lourdes, vous avez aussi des ateliers sur les textiles avec des fabrications de bivrap et de porte-plantes au tiers-lieu à Massa. Et donc à Tarbes, le samedi, le village associatif, comme chaque année. Donc cette année, on est plus d'une quinzaine de participants avec des stands, donc de 10h à 18h, place de la mairie. Donc on aura la présence aussi d'un groupe de musique qui sont les oiseaux de passage pour animer tout ça. Et donc lors de cette journée-là, vous aurez aussi un troc fringue, place de la mairie, c'est-à-dire que vous pouvez venir avec un habit, un accessoire que vous ne mettez plus, que vous n'aimez plus, vous pouvez repartir avec quelque chose qui vous intéresse de façon tout à fait gratuite sur le stand du CIMAT. Et il y aura aussi un défilé de mode, hein, parce que le CIMAT, donc, comme je disais, souhaitait mettre les textiles à l'honneur. Donc on a lancé là depuis quelques mois plusieurs défis. Un dans les EHPAD, un dans les établissements scolaires et un aussi auprès des couturières amatrices et professionnelles du territoire. On a là des petites couturières qui sont en train de fabriquer des pièces uniquement avec de la récup. Donc on a 25 participants, dont le lycée Réfi qui fera donc une quinzaine de pièces. Et lors du village donc du samedi, à 15h, il y aura le défilé de mode pour présenter toutes les pièces qui vont être produites uniquement avec des matériaux de seconde main, de récup. Et peut-être pour finir un autre temps fort, on va avoir le spectacle de clôture du festival qui a lieu au Paris, à Tarbes. Donc c'est un spectacle qui s'appelle « Tout sur ma mère » qui sera mené par Anaëlle Marot. C'est une restitution en fait de ses aventures. Donc elle a beaucoup voyagé, elle a fait beaucoup d'expéditions sportives, donc en kayak, en vélo, et c'est quelqu'un qui lutte contre la pollution plastique dans les océans et qui raconte très très bien donc ses récits de voyage. Donc c'est gratuit, c'est au Paris le samedi 3 octobre à 20h. Donc voilà, c'est à partir de 9 ans. Donc venez nombreux, voilà, c'est un spectacle qui est riche en termes de restitution d'aventure et puis
4: de sensibilisation
5: et d'engagement personnel.
4: Ah, donc on le répète, le festival Presque Zéro Déchet, c'est du 30 septembre au 3 octobre un peu partout dans le département. Vous retrouverez le programme complet sur le site du CIMAT, donc cimat.fr. Merci infiniment Stéphanie Cabert d'avoir répondu à mes questions.
5: Merci à vous et à très bientôt alors.
4: À très bientôt.
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6: Ce mardi 29 septembre, un temps plus venteux, mitigé au niveau des frontières. En matinée, le relief sera accroché au niveau frontalier avec quelques faibles précipitations possibles. Pendant qu'au nord, les nuages vont circuler au-dessus des sommets avec quelques trouées de faune possibles. En cours d'après-midi, toujours chargé au niveau frontalier, quelques passages pluvieux pourraient encore arroser significativement les secteurs de Gavarnie ou de Bielsa. À l'écart de la frontière, le ciel est plus variable entre nuages et éclaircies. Le temps calme, a priori, reviendra au cours de la nuit de mardi à mercredi avec toujours des nuages accrochant les secteurs frontaliers. Côté température, l'isotherme est en légère baisse à 4000 mètres. Les températures minimales avoisinent 13 à 14 degrés en vallée, 10 à 12 degrés à 1500 mètres et 7 degrés à 2500 mètres, pendant que les maximales, encore relativement hautes, peuvent atteindre 28 degrés, parfois en basse vallée, par effet de faune, 18 degrés à 1500 mètres et 10 degrés à 2500 mètres. Le vent sera de sud, souvent assez fort sur les sommets et col exposé, avec des pointes pouvant atteindre 60 km/h.
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1: Marie Chevalier écrit souvent des nouvelles dont le thème est ambigu, parfois un peu sombre. Dans le recueil de nouvelles « Mes préférences », publié en auto-édition, elle nous présente « Un autre moi ». Julia, les yeux fermés, pensée. Il me caresse le dos, mais parfois sa main pèse sur mes vertèbres et j'ai envie de mordre. Je me retiens, bien sûr. Pour lui, il ne s'agit que d'un mouvement naturel, me montrant à sa façon son amour pour moi. Je fais entendre seulement des sons de gorge qui lui font dire à qui veut l'entendre. Elle est adorable, douce et câline. Je me demande comment je réagirais si elle venait à disparaître avant moi. Que voulez-vous ? Je l'adore. C'est tout ce qui me reste de vivant dans cette maison depuis que les enfants sont partis. Elle est gaie, toujours à m'attendre quand je rentre tard. Elle me fait une telle fête que j'en oublie parfois les journées difficiles que je passe souvent depuis la mort d'Elisa. Bien sûr, elle ne la remplace pas tout à fait, mais cette présence permanente près de moi me rassure. De plus, elle a décidé il y a peu de temps de venir dormir avec moi. Je ne l'y ai pas invitée, ayant pris l'habitude de dormir seule depuis plusieurs années. Mais retrouver cette chaleur dans mon dos, pouvoir la caresser pendant son sommeil, me réveiller en pleine nuit et la sentir là, contre mes reins, si fragile, me comble de joie. Quand je prépare le repas, ou que je vais dans le jardin, elle me surveille, me couve de son regard plein de tendresse. Mais ce que je préfère avant tout, ce sont les moments du repas partagé. Elle, en face de moi, attendant que je commence à porter la fourchette à mes lèvres pour lui faire comprendre qu'elle doit goûter au même mets que moi. Alors, je craque et lui tends tendrement. Elle s'en saisit délicatement. Et l'avoir fermé les yeux pour mieux savourer me comble de bonheur. Bien sûr, il y a les petits problèmes quotidiens, la toilette qu'elle ne veut faire qu'après déjeuner, alors que moi je prends ma douche dès mon lever. Et puis, elle n'est pas très soigneuse, ne range rien. Mais je me dis que je préfère le faire moi-même et qu'elle soit près de moi. Elle ne change pas de vêtements, toujours le même. Elle le nettoie comme elle peut, ou pas très coquette non plus. Mais je ne me fais pas de soucis. Quand elle se glisse sur mon lit, elle est plus propre que certaines femmes qui restent des heures devant leur miroir. Elle adore sa robe teintée de beige, marron et noir. Moi aussi j'aime cette robe, qui met en valeur son doux regard vert lumineux. En fait, vous avez compris, je l'aime d'un amour fou. Démesuré, me disent parfois des amis. Mais... que savent-ils de ma solitude ? Que savent-ils de la joie éprouvée par ces baisers faits du bout de la langue ? Que savent-ils de cette tendresse qu'elle manifeste à chaque instant à mon égard ? Tenez, une histoire encore pour vous convaincre. Un jour que je partais seule en voiture, son regard triste qu'elle avait à chaque fois, cette fois-là, me fit fondre. Je pris donc la décision de l'amener avec moi. Je n'allais pas très loin, une centaine de kilomètres chez des amis. Après les avoir prévenus que j'aimerais leur faire connaître Julia, ils furent vraiment sympas. « Mais bien sûr, amène-la, au contraire. Depuis le temps que tu nous en parles, nous n'avons qu'une hâte, c'est de la rencontrer. Par contre, y a-t-il quelque chose qu'elle n'aime pas en ce qui concerne les repas ?»« Elle aime tout, du moment qu'elle est avec moi. »« Ah, c'est bien toi ça, toujours en train de te vanter, » se mit à plaisanter Yvon. « Mais tu as raison, on fait comme d'habitude, à la bonne franquette. » Vous mangerez ce qu'il y aura. Bon, alors, nous arriverons vers 12h30. Ça va ? Pas trop tôt ? Non, c'est parfait. Pas de problème. Quand j'appelais Julia pour m'accompagner, elle a couru. Je la pris dans mes bras et lui murmurai. C'est un grand jour aujourd'hui, tu sais. Je vais te présenter à Yvan et Martine. Et cela me fait vraiment plaisir, car ce sont de véritables amis, depuis des années. Comme pour me remercier... elle me déposa un baiser léger et humide sur les lèvres. J'étais aux anges. J'adorais quand elle me faisait ces baisers-là, pleins de tendresse et de douceur. Le voyage se passa très bien. La circulation était fluide et il faisait très beau. Pas trop chaud, une petite température estivale qui me détendait. Julia était assise près de moi, regardant la route fixement. Elle n'aimait pas trop la voiture, aussi j'essayais de conduire doucement, sans brusquerie, pour ne pas l'effrayer. Mais en toute confiance, elle prit le parti de s'endormir. Quand nous arrivâmes, je lui caressai doucement la tête et lui dis dans le creux de l'oreille en me penchant vers elle « Nous sommes arrivés, ma douce !» Elle s'étira, bâilla et se mit debout. Je descendis de voiture, vins lui ouvrir la portière et la pris dans mes bras pour l'aider à descendre. Devant son air effrayé, je lui parlai doucement, la câlinai et finalement la calmai. Quand elle aperçut Yvan et Martine se diriger vers nous pour nous accueillir, elle eut un mouvement de recul. Mais je la maintins contre moi et la présentai. « Yvan, Martine, je vous présente ma douce, mon adorable Julia, qui est mon trésor et qui a changé ma vie. »« Eh bien, on peut dire que tu as fait le bon choix, » dit précipitamment Yvan. « Elle est adorable et charmante. Oh, et alors, ses yeux, deux merveilles, n'est-ce pas, Martine ?»« Oui, on peut dire qu'elle est ravissante, » dit vivement Martine en partant d'un pas rapide vers la cuisine. « Mais qu'est-ce qu'il lui prend ?» demandai-je à Yvan. « Pourquoi part-elle si vite ? C'est vexant. »« Non, ne te blesse pas, mais en ce moment, elle n'est pas très bien. Elle fait une allergie au foin et elle n'est pas en forme. Mais ce n'est pas grave, ça lui passera. Le médecin lui a donné des médicaments. Depuis que je la connais, elle fait des allergies à tout et rien. Ce n'est pas drôle pour elle, car ça la fatigue en plus. » Nous fûmes donc invités à passer à table. Et là, j'ai pendant un instant craint une réaction de Julia, car très timide, je me suis dit qu'elle n'oserait pas déjeuner avec nous. « Eh bien si !» Au contraire, elle s'installa le plus près possible de moi et commença à manger délicatement. « Franchement, tu sais, Julia est vraiment très belle, » insista Yvan. « Et en plus, cette robe lui va ravir. » Le repas se déroula sans incident et tout le monde se détendit, si ce n'était les éternuements de Martine qui finissaient par nous faire rire malgré nous. Ce fut une belle journée. Le soir venu, ils nous raccompagnèrent à la voiture en nous répétant qu'ils avaient été ravis de faire la connaissance de Julia qui, pas causante, ne fit que les regarder de ses magnifiques yeux verts. Je pris ma douche, allai me coucher et pendant que je lisais une revue, elle s'allongea près de moi, se mit tout contre moi et, très câline, me regarda sans bouger. Je me relevai, me mis sur un

0: que je ne me sens pas bien, mais ce serait faux. Que j'ai envie d'être ailleurs, ça encore pourrait être vrai, mais que pourrait faire un médecin devant un souhait de ce genre, sinon me dire
1: « Monsieur, prenez quelques jours de vacances, et cela ira mieux, vous verrez. »
0: J'en étais là de mes réflexions, quand j'eus comme un vertige. Oh, rapide, vite dissipé, mais je ne me sentis pas très bien. Je retournai me coucher près de Julia, qui ne se réveilla même pas quand je me mis contre elle. Je m'endormis lourdement, et le lendemain matin, les yeux encore fermés, je compris ce qui m'arrivait.

Je m'assoupis de nouveau et ma vie défila devant mes yeux clos. J'étais un grand matou noir, le poil brillant, doux au toucher et tellement fier de moi. J'aimais et j'étais aimée. Elle était tellement belle, ma Julia, que je ne pouvais passer devant elle sans la mordiller doucement, la lécher vers les oreilles là où elle adorait. Elle ronronnait de plaisir et nous n'avions de cesse de nous câliner, nous frotter les museaux, nous imprégner de nos odeurs. Quel grand amour nous vivions tous les deux. À tel point que rapidement, nous décidâmes de fonder une famille. Julia eut ses petits dans une grange et je l'assistais. Je restais près d'elle et au fur et à mesure que les petits sortaient de son ventre, j'allais immédiatement les prendre dans ma gueule et les ramener aux pieds de notre maîtresse, Martine. Elle me fit ce jour-là 3 beaux bébés, un noirot comme moi, un magnifique de 3 couleurs comme elle, et un petit rouquin qui devait avoir pris la robe de sa grand-mère. En effet, la maman de Julia était rousse. Quelle joie nous éprouvions à élever notre petite famille. Je léchais les petits quand Julia se levait pour se dégourdir les pattes ou aller manger un morceau de viande que lui avait préparé Martine. Ensuite, c'était mon tour. Et ce qui était le plus merveilleux pour nous deux, c'est quand nous faisions le tour du jardin avec nos 3 garnements. Julia en tête et moi le dernier. Nos 3 bébés, la petite queue dressée, marchant dans les traces des pattes de leur mère et sautillant pour ne pas la perdre, surtout ne pas la lâcher du regard. Nos enfants grandirent, nous en eûmes d'autres, bien sûr. Julia se fit un peu plus lourde, plus fatiguée aussi. Moi-même, prenant de l'âge, je restais plus facilement vautrée dans un fauteuil près d'elle, nos pattes emmêlées et nos museaux joints.

0: ce qui faisait sourire Martine, qui nous regardait tendrement et disait à ses amis « J'espère qu'ils partiront ensemble, car sinon celui qui restera souffrira terriblement et ne tardera pas à rejoindre l'autre. » Elle ne pensait pas si bien dire. Julia s'éteignit un jour, sans prévenir, simplement, en douceur, sans un miaulement, sans un cri. J'étais près d'elle, perdue, effondrée, ne sachant que faire. Je suis allée dans la cuisine et j'ai regardé Martine, comme pour l'appeler. Elle comprit à mon regard que quelque chose de grave venait d'arriver. Elle courut derrière moi, prit Julia dans ses bras, et comme je la suivais, elle se retourna et me dit « Viens, on va la mettre là où elle aimait se reposer. » Elle prit une pioche, commença à creuser. Elle était très lourde, cette pioche, et au moment où elle allait la battre au sol, je me mis à plat ventre à l'endroit où elle allait tomber. Martine ne put m'éviter, je mourus sur le coup, dans un dernier tressaillement. Notre histoire d'amour à Julia et moi s'arrêtait là. Nous étions ensemble, pour toujours. Je me réveillais en sueur. Tâtait près de moi immédiatement. Quelle peur affreuse, mais quel cauchemar! Mais Julia était là. Comme d'habitude, elle ouvrit ses yeux qu'elle avait si beaux et en s'étirant et bâillant me regarda. Ce regard plein de tendresse me fit fondre en larmes. J'avais cru la perdre, en fait. Je l'aimais tant que sa disparition me ferait autant de mal que ce que j'avais ressenti quand ma femme était morte il y a 10 ans. Tiens, au fait, cela faisait 10 ans aujourd'hui qu'Elisa m'avait quittée. N'aurais-je pas fait ce rêve, ou plutôt ce cauchemar, à cause de ce malheureux anniversaire, ou simplement parce que je voudrais être un chat pour pouvoir aimer Julia? Quand j'étais gamin, je disais toujours à mes parents « Oh, comme j'aimerais être un chat! Je serais souple, agile, rusé, fin, et j'aurais toute ma liberté. Je pourrais courir partout, sans que l'on ne m'appelle sans cesse pour déjeuner ou faire ma toilette. » Ce matin, je réalisais que mon rêve s'était concrétisé. Cette nuit, j'avais vécu, aimé, été père, et surtout, été mort d'amour, comme les chats peuvent mourir. Ah, si j'étais un chat, je crois que je donnerais tout mon amour à Julia, encore plus que je ne le fais qu'en tant qu'être humain. Car, vous l'aviez compris, Julia est une magnifique chatte, aux beaux yeux verts. Et elle est à moi.
1: C'était Un autre moi de Marie Chevalier, lu par Corinne Timmer. Mise en monde, Gilles Lagoutte. Pour l'émission Veux-tu que je te lise? Vous avez pu écouter Po-O et pour finir, le groupe Téléphone avec le même titre, Le Chat. À la semaine prochaine.

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3: RFI Radio France Internationale, il est 6h à Paris et à Madrid, 4h en temps universel. Le retour de l'actualité, le journal de Gaëtan Plenet. Bonjour Gaëtan.
4: Bonjour Edouard, bonjour à tous.
3: Opération déminage pour Pedro Sanchez.
4: Le Premier ministre espagnol présentera ce matin une loi sur le logement alors que les prix explosent et que la colère gronde après notamment l'expulsion d'une retraitée de son appartement qu'elle occupait depuis plus de 70 ans. De faux reportages montés de toutes pièces par la Russie pour tenter d'ébranler le soutien européen à l'Ukraine. C'est ce que dénonce un rapport de l'organisation NewsGuard, on va en parler. De même que cet autre rapport, signé cette fois par Amnesty International, lui met en lumière des crimes de guerre commis par l'armée malienne et ses supplétifs russes d'Africa Corps. On va parler aussi des accusations de propos antisémites qui pèsent contre le président du Rassemblement National, Jordan Bardella, en France. La France où les agents publics se mobilisent aujourd'hui, premier jour de grève pour demander notamment de meilleures conditions de travail et de meilleurs salaires. Et puis la 14e tentative aura été la bonne, la méga fusée Starship a atteint l'orbite terrestre hier, sans exploser en plein vol cette fois. Les images de son expulsion avaient fait le tour du monde. Ce sera sûrement le cas aussi lorsqu'elle réemménagera dans son appartement, car c'est ce qui se profile. Selon l'avocate de la retraitée espagnole Marie Carmen, un accord a été conclu avec la société immobilière qui avait racheté son logement en triplant quasiment au passage le montant du loyer, la forçant à partir. Un accord donc pour qu'elle puisse revenir et sans augmentation de loyer finalement. Pour l'heure, cette femme de 87 ans est encore à l'hôpital où elle est soignée pour épuisement. Et c'est donc une issue heureuse qui semble se dessiner. Pas sûr que cela suffise à éteindre la colère des manifestants qui se mobilisent depuis plusieurs jours, notamment en campant sur la célèbre Puerta del Sol à Madrid. Car au-delà du trait médiatique cas de Marie Carmen, il y a une réalité plus globale. L'Espagne souffre en termes de logements de plus en plus rares, de plus en plus chers aussi. Pedro Sanchez va tenter d'y répondre aujourd'hui en présentant un décret-loi en Conseil des ministres, sauf qu'il n'a pas la majorité au Parlement. Alors l'adoption du texte n'est pas du tout garantie. Correspondance à Madrid de François Musso.
5: Quelle sera la teneur de la réforme du logement que va proposer le socialiste Pedro Sanchez? Le leader de gauche a promis à Marie Carmen que son gouvernement va agir afin de mettre fin, je cite, à des expulsions injustes. Son idée est de faire approuver un décret-loi qui a été préparé depuis le mois de juillet par ses équipes. D'une part, celui-ci permettrait d'accélérer le rythme des constructions de logements nouveaux. On estime qu'il en manque 700 000. Et d'autre part, il mettrait un frein aux sociétés immobilières et plafonnerait la hausse des loyers, entre autres mesures. Le premier volet fait l'unanimité. L'ennui, c'est le deuxième volet, approuvé par ses alliés à sa gauche, mais pas du tout par ses alliés nationalistes basques et catalans, qui ne veulent en aucun cas effrayer les propriétaires et le secteur. La question est donc de savoir si Pedro Sanchez réussira à présenter un texte qui contente tout le monde. On peut en douter, mais s'il n'y parvient pas, les nombreux manifestants dans la rue risquent fort de poursuivre leur mouvement le temps qu'il faudra avant d'obtenir gain de cause. François Musso, Madrid RFI.
4: Une nouvelle nuit difficile pour les habitants de Kiev. Une alerte aux missiles a été déclenchée dans la capitale ukrainienne et puis des explosions ont été entendues. Hier déjà, une personne avait été tuée après des frappes russes contre l'Académie des sciences et un centre médical de la ville. Un poste frontière avec la Pologne a aussi été endommagé. Pendant ce temps, en Russie, le président Vladimir Poutine a signé hier un décret autorisant plus de 15 000 soldats supplémentaires à servir au sein des forces armées. C'est déjà la quatrième augmentation du genre cette année. Le chef de l'État ukrainien Volodymyr Zelensky assure lui que plus de 8000 soldats nord-coréens sont en ce moment présents sur le territoire russe et que la Corée du Nord se préparerait à envoyer 10 000 hommes supplémentaires pour épauler Moscou. En parallèle, la Russie, elle, met tout en œuvre pour tenter de freiner le soutien des Européens à l'Ukraine. Ainsi, le rapport de l'organisation NewsGuard parle d'une intensification des campagnes russes visant à disséminer de faux reportages dans plusieurs pays du vieux continent, notamment en France. Le tout, Sophie Malibo, avec un mode opératoire bien rodé.
6: De fausses informations, accusations inventées et autres récits visant à ébranler le soutien à l'Ukraine sont diffusés au travers de faux reportages attribués à des officines russes rémunérées pour ce faire. Le phénomène est parfaitement documenté depuis 2022. La date n'est pas anodine, c'est le déclenchement de la guerre menée par la Russie contre son voisin ukrainien. Pour tromper l'internaute, ces contenus empruntent les logos et chartes graphiques de grands médias européens, notamment RFI, France 24. Par exemple, des citations sont fabriquées, mises dans la bouche d'experts reconnus. Malgré les démentis et la faible viralité de ces infox, elles s'accumulent sur la toile. L'organisation Nosegard estime qu'au premier semestre 2026, il y en a eu 10 fois plus qu'il y a un an. Les médias français sont des cibles de choix du fait du rôle joué par la France au sein de l'Union européenne et de l'OTAN, analyse Nosegard. La circulation de ces faux est parfois circonscrite, relayée par les chaînes pro-russes bien identifié sur Telegram et X, mais c'est un danger potentiel non négligeable, surtout en période électorale. Pour être sûr que l'on a affaire à un contenu authentique, il vaut toujours mieux vérifier sur le site original.
4: Sophie Malibaud de la cellule Info Vérif de RFI. Lui dénonce justement de fausses informations, mais le média français en ligne Mediapart l'affirme pourtant sans équivoque. Le président du Rassemblement National, Jordan Bardella, est bel et bien l'auteur de messages antisémites remontant à 2013. Il était alors un tout jeune militant de l'ancêtre du parti, le Front National. Les banques sont toutes détenues par des juifs. Voilà l'un des exemples de messages attribués par Mediapart à Jordan Bardella qui dément. Il était l'invité de la chaîne CNews hier soir.
7: Ces propos sont parfaitement délirants. Ils ne sont pas les miens, pas plus qu'ils ne sont ceux du jeune adolescent de 17 ans que j'étais à l'époque. Je les conteste. J'ai évidemment missionné mon avocat qui a déposé une plainte en diffamation. Il y a manifestement une tentative de déstabiliser la campagne, comme par hasard à quelques mois d'une élection où nous sommes donnés en tête. Et encore une fois, je pense que les Français ne sont pas dupes de cela. Tout sera fait pour nous atteindre et tout sera fait pour déstabiliser la campagne.
4: À la campagne présidentielle, alors que l'élection aura lieu dans moins de 7 mois, et en cas de victoire de Marine Le Pen, eh bien Jordan Bardella est censé devenir son premier ministre. Le président du CRIF, le Conseil représentatif des institutions juives de France, a réagi auprès de nos confrères de l'AFP. Pour Jonathan Arfi, cette affaire illustre, je cite, les limites de la dédiabolisation du RN qui reste à ce jour, je cite toujours, un refuge des identitaires et des complotistes. Rachida Dati dénonce, elle, la condescendance et le mépris des réquisitions du parquet national financier formulé hier au terme de son procès pour corruption. 4 ans de prison, dont 2 années fermes aménageables, mais aussi 5 ans d'inéligibilité et d'interdiction de la fonction publique et d'exercice de la profession d'avocate. L'ex-ministre de la Justice, également ancienne eurodéputée, est accusée de trafic d'influence au sein du Parlement européen pour le compte du groupe Renault-Nissan, ce qu'elle nie fermement. Sa peine sera prononcée le 21 janvier prochain. En France, toujours, plus de 170 manifestations attendues aujourd'hui dans tout le pays. Des infirmiers, des pompiers appelés à battre le pavé par 8 des principaux syndicats de la fonction publique. Une grève pour demander, entre autres, de meilleurs salaires et de meilleures conditions de travail aussi pour les agents publics à Rambeng.
8: Des moyens budgétaires à la hauteur des missions des services publics, égalité salariale entre les hommes et les femmes, ou encore l'amélioration des conditions de travail, autant de sujets de mécontentement chez les agents de l'État. Les infirmiers seront particulièrement mobilisés. Thierry Amourou, porte-parole du syndicat national des professionnels infirmiers.
9: Dans le secteur de l'hôpital, année après année, nous avons moins de lits, moins de soignants pour répondre aux besoins de santé de la population, alors que ces besoins augmentent du fait du vieillissement, de l'augmentation des pathologies chroniques. Et tout au long de l'année, on est en sous-effectif et ça se traduit par des erreurs de soins, une augmentation de la durée d'hospitalisation et ce qui entraîne des décès.
8: Les bas salaires des infirmiers sont également pointés du doigt.
9: Avec une absence de revalorisation salariale depuis plusieurs années qui entraîne une perte de pouvoir d'achat importante. Par exemple, pour ce qui est des infirmiers, nous sommes payés 10% en dessous du salaire infirmier moyen européen.
8: Conséquence, un manque d'attractivité de la fonction chez les jeunes infirmiers qui vont travailler par exemple en Suisse ou au Luxembourg où le salaire brut est 2 à 3 fois supérieur.
4: La protection ne peut être réduite indéfiniment sans provoquer l'effondrement des systèmes. Voilà la mise en garde ce matin du HCR, le Haut Commissariat des Nations Unies pour les réfugiés. Dans un rapport, l'agence onusienne pointe du doigt un recul de l'aide internationale qui menace directement ses programmes d'aide aux réfugiés dans le monde entier. Il serait ainsi plus de 8 millions à risquer de se retrouver sans cette aide cette année. Le rapport cite notamment le Tchad, le Soudan ou encore la Syrie. Nul n'est épargné, ça c'est le titre d'un autre rapport publié ce matin, cette fois par l'ONG Amnesty International. Elle a enquêté sur des cas de meurtre.

0: C'est en janvier 2025 à Taborak, région de Tombouctou. Le mois suivant, une autre a perdu deux fils et un cousin à Tinadanda. Elle se souvient comment les soldats maliens et leurs partenaires de Wagner les ont emmenés à l'extérieur du village pour les abattre. Outre les opérations terrestres, Amnesty a enquêté sur deux attaques de drones ayant tué au moins 23 civils, dont une femme et cinq enfants, à Ejder en plein marché et Tangata en mars et novembre 2025. L'ONG a également recueilli les témoignages de 15 hommes torturés par des éléments de Wagner lors d'opérations ou dans les camps de l'armée à Nambala et à Léré. Amnesty liste enfin une longue série de cas de pillage et de destruction au cours de nombreuses opérations. Amnesty a présenté ses conclusions il y a deux mois aux autorités maliennes de transition qui n'ont pas répondu.
1: David Bachet, 4h11 en temps universel, il était considéré comme le plus ambitieux des vols de l'entreprise américaine Starship. Le vol 14, c'était hier, la méga fusée de plus de 120 mètres a décollé du Texas et 20 minutes plus tard, elle avait atteint l'orbite terrestre pour y déployer deux premiers satellites. Enfin, un succès pour Starship, trois mois après son entrée en bourse, Agnieszka Kumor.
2: Plus qu'une réussite technique, c'est surtout un ouf de soulagement pour SpaceX. Le directeur financier de l'entreprise, Brett Johnson, ne s'en cachait d'ailleurs pas avant le décollage. Cette mise en orbite était un cap à franchir pour générer de futurs revenus. Car le développement de Starship a déjà coûté plus de 15 milliards de dollars à SpaceX et les retards accumulés par les 13 échecs précédents ont semé le doute sur sa capacité à assurer à la fois son versant commercial, l'envoi de satellites et scientifique. Une version modifiée de Starship devant servir au programme lunaire de la NASA. Sans parler de la menace de la concurrence américaine avec Blue Origin et désormais chinoise, Pékin ayant réalisé récemment des progrès dans le domaine des fusées réutilisables. Mais SpaceX est encore loin des ambitions affichées par Elon Musk. Celui-ci souhaite faire voler des centaines, voire des milliers de Starship par an pour pouvoir déployer des satellites ou des data centers dans l'espace et commencer à rentabiliser son investissement.
1: Précision d'Agnieszka Kumor. Et puis 1-0 pour la France face à la Belgique en Ligue des Nations de football. On aura l'occasion d'y revenir ce matin dans nos journaux des sports.
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1: Avant le retour de l'actualité africaine, on sera en Israël où les élections législatives approchent, c'est dans moins d'un mois. Et les temps sont décidément difficiles pour Benjamin Netanyahou alors que les révélations à l'encontre du Premier ministre se multiplient.
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5: Hier, au lendemain d'une manifestation de l'opposition dont la répression...

0: Et voilà.
1: Bonjour, enchanté, Nicolas.
2: Donc, je suis avec Nicolas de Scapa Vélo. Nicolas, raconte-nous un petit peu d'où t'es venue l'idée de ce coffee shop, un peu concept.
1: L'idée du magasin m'est venue directement d'Espagne, avec des cafés qui sont quand même spécialisés et de tout horizon. Mais c'est venu avant tout de notre concept autour des jeux et des monuments historiques. Notre but, c'est de faire redécouvrir le patrimoine local via des jeux d'aventure immersifs, ludiques, qui permet aux touristes ou aux acteurs locaux de se balader tout en visitant notre patrimoine.
2: Et toi, tu étais déjà dans ce domaine-là de la visite à vélo, on va dire ?
1: Non, pas du tout. J'ai eu une entreprise dans la restauration de bâtiments anciens. Et c'est de là où est venu mon amour pour les beaux bâtiments et l'histoire, surtout.
2: Et le vélo, ça a toujours été une passion ?
1: Exactement. Que ce soit des défis physiques et sportifs ou du contemplatif. J'aime voir toutes les facettes de ce sport.
2: Donc là, l'idée, c'est d'associer un petit peu les deux. Donc ici, c'est un peu une base, on va dire, pour partir à la découverte du territoire et en même temps, un endroit peut-être pour les cyclistes particulièrement qui voudraient s'arrêter, prendre une petite pause lors d'une balade dans la vallée.
1: Exactement. On a voulu créer un lieu de départ convivial où les personnes puissent évoquer les jeux qu'ils auraient éventuellement faits ou même tout simplement parler de notre concept. C'était un lieu pour nous important car on peut être visible physiquement et on a choisi les Pyrénées parce que c'est le monde du vélo ici et du patrimoine aussi.
2: Et un lieu un peu stratégique peut-être sur le passage du Tour de France ?
1: Oui, c'est un lieu stratégique. Alors Pierrefitte, pour nous, c'était un lieu central au milieu de la vallée. Toutes les balades partiront d'ici, mis à part quelques jeux qui seront déportés comme Aluz-Saint-Sauveur où j'en ai un qui fait 8 km.
2: Parle-nous un petit peu des différentes balades que tu proposes.
1: Alors, il y a tout type de balade, que ce soit pour les familles, des petits circuits de 20 km sur la coulée verte. Après, on passe à des niveaux un peu plus supérieurs, 67 jusqu'à 150 km, qui nous emmènent au plus loin, on va dire ici, jusqu'à Gavarnie, col des Tentes. Mais après, il faut savoir que nos jeux d'aventure sont pas chronométrés, donc chaque personne peut le faire en plusieurs jours.
2: Donc ça fonctionne avec son téléphone et donc vous avez en même temps développé une application qui est spécifique pour ces balades.
1: Effectivement, on a développé une application qui est ludique car à chaque fois qu'on finit un jeu, on vient avancer notre baromètre de quête et ce qui nous permet de changer de personnage à la fin, par exemple de 3 ou 4 jeux parce que chaque jeu a des difficultés. Donc voilà, c'est vraiment une application ludique qui nous permet d'aller explorer vraiment des lieux inédits.
2: Est-ce que tu as testé tous tes parcours ?
1: Alors oui, moi je teste tous mes jeux, même plusieurs fois, pour voir si c'est pas trop compliqué, si la route est bien, si les énigmes sont cohérentes. Et après l'avoir testé environ 3 fois, je le fais tester à un groupe gratuitement pour avoir des retours de ce groupe.
2: Pour le moment, tu es surtout dans les Pyrénées, mais ça pourrait changer.
1: On aimerait justement évoluer en allant chercher des régions comme la Dordogne, le Lot, la Provence, des régions qui regorgent de patrimoine et faire connaître notre concept partout en France, pourquoi pas.
2: Depuis votre ouverture, est-ce que vous avez pu rencontrer un petit peu votre clientèle ?
1: Oui et non, parce que du coup, ma clientèle, je me l'étais faite un petit peu avant. J'étais ouvert en association avant, le temps de bien préparer tous les jeux. Ça fait 2 ans que je travaille sur le projet. L'application sera opérationnelle à partir d'avril prochain, entièrement, avec tous les jeux de débloquer. Là, on a une démo qui est déjà accessible sur notre site internet, où on peut voir comment l'application et les jeux seront faits.
2: Vous avez peut-être l'intention aussi de créer un volet un peu plus événementiel dans le futur.
1: Oui, alors toujours dans le même thème, nous allons garder tout ce qui est patrimoine et la culture. On avait en vue la ruée des drapeaux, Alors, pour ceux qui jouent à Call of Duty, c'est un mode de jeu. Mais là, on voulait faire un mixte entre la découverte des maîtres du jeu, où il y aurait des défis physiques, ou alors des énigmes en haut d'école. Et à chaque énigme débloquée, on récupère un nombre de points et on le ramène au camp de base.
2: Où est-ce qu'on peut retrouver plus d'informations sur ce que vous proposez ?
1: Bon, sur notre site internet, voilà, ou sur nos réseaux sociaux. Je pense un peu plus dans la région. Et même chez des partenaires, comme chez Octave. On a déjà deux jeux du côté de Bagnères, nous, qui seront accessibles directement depuis leur magasin. Et on compte en créer d'autres dans d'autres secteurs et on cherchera le même type de partenaire. Notamment avec les artisans locaux où j'aimerais mettre des jeux à disposition pour faire visiter toute la culture de la région via ces artisans. Montrer leur métier, leur savoir-faire. Et ça ferait vraiment des jeux aboutis qui permettraient à tout le monde de se montrer.
2: En attendant, cet après-midi, j'ai peut-être pas le temps de tester un jeu à vélo, mais je peux tester un café. Qu'est-ce que tu me suggères ?
1: On a vraiment du café corsé, c'est un peu comme nos jeux. Le ristretto, c'est un café qui est vraiment serré. Si tu aimes vraiment le café corsé.
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3: Ce mardi 29 septembre, un temps plus venteux, mitigé au niveau des frontières. En matinée, le relief sera accroché au niveau frontalier avec quelques faibles précipitations possibles. Pendant qu'au nord, les nuages vont circuler au-dessus des sommets avec quelques trouées de faune possibles. En cours d'après-midi, toujours chargé au niveau frontalier, quelques passages pluvieux pourraient encore arroser significativement les secteurs de Gavarnie ou de Bielsa. À l'écart de la frontière, le ciel est plus variable entre nuages et éclaircies. Le temps calme, a priori, reviendra au cours de la nuit de mardi à mercredi avec toujours des nuages accrochant les secteurs frontaliers. Côté température, l'isotherme est en légère baisse à 4000 mètres. Les températures minimales avoisinent 13 à 14 degrés en vallée, 10 à 12 degrés à 1500 mètres et 7 degrés à 2500 mètres, pendant que les maximales, encore relativement hautes, peuvent atteindre 28 degrés, parfois en basse vallée, par effet de faune, 18 degrés à 1500 mètres et 10 degrés à 2500 mètres. Le vent sera de sud, souvent assez fort sur les sommets et col exposé, avec des pointes pouvant atteindre 60 km/h.
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4: Balade pleine d'oxygène en Carcorbe, résidence radiophonique nichée en pleine moyenne montagne, Chalabre, capitale du Carcorbe, est riche en associations diverses. Accueillie dans les locaux de À Tout Fruit, dans l'ancienne gare donc de Chalabre, et nous sommes accueillis par Solène Calarec, ingénieur agronome. Déjà, merci beaucoup pour ton accueil, Solène. Bonjour.
5: Bonjour.
4: Alors, c'est l'occasion justement de parler de l'association À Tout Fruit.
5: Donc, l'association À Tout Fruit, elle existe depuis 2002, donc ça fait 23 ans. C'est une association qui travaille sur la sauvegarde du patrimoine fruitier local et ancien, notamment sur la partie de tout le secteur de l'Herse vif, mais étendue sur les deux départements de l'Aude et de l'Ariège, avec donc des formations, des plantations, vraiment l'objectif de la sauvegarde de la génétique fruitière et de la transmission. Par contre, nous, quand on parle de variétés locales, c'est des variétés qui se sont bien implantées sur le territoire depuis au moins un siècle. Sur l'Ariège, il y a la Rainette de l'Ariège. Quand dans l'Aude, on a une toute petite pomme qui s'appelle la Carabie Axat. Il y a la prune d'Axat, qui est une variété aussi très locale, qui a bénéficié d'une campagne de sauvegarde pour le coup. Et il y a la poire curée aussi, qui est plutôt pyrénéenne, pas spécialement ariégeoise, mais c'est, on la retrouvait beaucoup sur le secteur des Pyrénées.
4: Bonjour Gisèle Sabatier.
6: Bonjour.
4: Donc vous êtes adjointe au patrimoine et vous êtes ici pour nous présenter le très emblématique musée du Carcorbe.
6: Il existe depuis déjà 1989, donc il a été créé dans le cadre du programme du Pays Qatar. La grande originalité du musée, c'est évidemment son instrumentarium, c'est-à-dire la présentation de 9 instruments de musique qui ont été reconstitués d'après des sculptures du château de Puyvert. Et donc on a eu 8 luthiers qui ont travaillé sur les moulages. Ils ont travaillé aussi sur des manuscrits. C'est un travail qui a duré 2 ans, à l'époque unique en France. Donc on avait des instruments à cordes frottées, il y a la vielle archée, il y a le rebec, il y a aussi des instruments à cordes pincées, comme le luth, la guiterne ou encore le psalterion, instruments à vent, comme la cornemuse, l'orgue portatif, et enfin un instrument qui est plutôt un duo, qu'on appelle flûte et tambourin, mais que l'on retrouve tout à fait dans l'iconographie médiévale et que l'on trouve encore dans le folklore traditionnel, provençal ou...
4: Dans les films aussi.
6: Et dans les films aussi, oui.
4: Finalement, le cinéma, ça permet aussi de mettre en lumière certaines histoires. Nous sommes aujourd'hui en direct depuis l'Écho, donc un espace culturel de coworking. Nous recevons maintenant Roland Dacosta. Il va nous parler de l'association LICTP, dont il est le fondateur, ainsi que le moteur de ses nombreux projets. On va parler des objectifs de l'association sur le territoire et aussi d'un nouveau dispositif intitulé Outils en main, qui met à l'honneur les métiers manuels et la transmission de savoir-faire. Bonjour Roland Dacosta.
7: Bonjour. Alors l'histoire de LICTP, c'est d'abord sa création en 2011, lien initiative citoyenne en terre privilégiée, donc LICTP. On a participé par exemple à des chantiers jeunesse avec la mairie, c'est la mairie qui était porteur de ce projet, mais ça consistait à recevoir des jeunes du monde entier pour venir ici, faire quelques travaux ici. L'outil en main, c'est un réseau d'associations. Alors, l'idée, c'est de permettre à des jeunes d'aller à la découverte de métiers en ayant une rencontre avec des gens qui ont un savoir-faire essentiellement artisanal. Et donc un moment d'échange vraiment très très important.
4: Nous sommes avec Jacques Mamet, conseiller municipal et vice-président de la communauté de communes des Pyrénées-Audoises. Bonjour à vous Jacques Mamet.
8: Les atouts majeurs, on les a autour de nous, c'est une nature préservée, authentique. Nous, notre avenir, il est dans cette nature qui nous permet de proposer déjà une qualité de vie au quotidien à ceux qui ont choisi de vivre ici. Et puis, c'est un terrain de jeu pour les activités de pleine nature en général. Alors la voie verte, c'est un itinéraire destiné au vélo, mais pas que, puisqu'il est ouvert également aux piétons, aux chevaux. Il y a une belle salle d'escalade sur Belcaire, mais il y a aussi pas mal de sites sites dans les gorges de la Pierre Lisse, sur le plateau de Sceaux ou sur Puleran, il y a des sites d'escalade ouverts, nature. On ne peut pas parler des activités de pleine nature dans les Pyrénées-Audoises sans parler des sports d'eau vive. On a la pêche no-kill aussi. J'ai dit qu'on était fièrement le poumon vert du département. Et la montagne à Camurac, elle est techniquement, économiquement et socialement complètement accessible à tout le monde.
9: Cette production a été réalisée au cours d'une résidence radiophonique menée par Radio Balade et Oxygène FM pour l'Assemblée régionale des radios associatives dans le cadre d'un partenariat avec la région Pyrénées-Méditerranée.
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5: Ce mardi 29 septembre, un temps plus venteux, mitigé au niveau des frontières. En matinée, le relief sera accroché au niveau frontalier avec quelques faibles précipitations possibles. Pendant qu'au nord, les nuages vont circuler au-dessus des sommets avec quelques trouées de faune possibles. En cours d'après-midi, toujours chargé au niveau frontalier, quelques passages pluvieux pourraient encore arroser significativement les secteurs de Gavarnie ou de Bielsa. À l'écart de la frontière, le ciel est plus variable entre nuages et éclaircies. Le temps calme, a priori, reviendra au cours de la nuit de mardi à mercredi avec toujours des nuages accrochant les secteurs frontaliers. Côté température, l'isotherme est en légère baisse à 4000 mètres. Les températures minimales avoisinent 13 à 14 degrés en vallée, 10 à 12 degrés à 1500 mètres et 7 degrés à 2500 mètres, pendant que les maximales, encore relativement hautes, peuvent atteindre 28 degrés, parfois en basse vallée, par effet de faune, 18 degrés à 1500 mètres et 10 degrés à 2500 mètres. Le vent sera de sud, souvent assez fort sur les sommets et col exposé, avec des pointes pouvant atteindre 60 km/h.
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6: À Madrid, comme à Paris, les 8h, 6h en temps universel.
7: Andréane Mélard.
6: L'heure du journal sur RFI. Bonjour Gaëtan Plenet.
8: Bonjour Andréane, bonjour à tous.
6: Et on commence par ce reportage sur la Puerta del Sol.
8: En plein cœur de Madrid, où le campement continue pour protester contre la crise du logement qui frappe l'Espagne, et pas que d'ailleurs, toute l'Europe est concernée. On en parle dans ce journal. On parle aussi d'une opération d'expulsion de réfugiés Rohingyas qui a commencé ce matin en Malaisie. De la police sud-africaine sommée d'obtenir des résultats dans ses enquêtes après une série de féminicides. Et puis de Jordan Bardella qui porte plainte en France, le patron du parti d'extrême droite Rassemblement National est accusé de propos antisémites par le média en ligne Mediapart.
6: Il visitera cet après-midi des logements sociaux à Barcelone. Le Premier ministre espagnol Pedro Sanchez veut se montrer conscient du problème.
8: Qui ne date pas d'hier. Pourtant, la crise du logement est forte dans le pays. Marie-Carmen en a fait les frais. Son loyer a presque triplé après le rachat de son appartement par une société immobilière. Elle ne pouvait plus suivre. Alors cette retraitée de 87 ans a été expulsée de son logement la semaine dernière. Les images ont fait le tour du monde. On apprend finalement qu'un accord a été trouvé et qu'elle pourra emménager à nouveau sans hausse de loyer dès qu'elle sortira de l'hôpital où elle est soignée pour épuisement. Mais le mal est fait, ça a déclenché un torrent de colère dans le pays. Entre manifestations et campements, les Espagnols veulent que ça bouge. Ils comptent notamment sur le décret-loi qui doit être présenté tout à l'heure à l'issue du Conseil des ministres, mais son adoption n'est pas du tout assurée. Le Premier ministre n'a pas la majorité au Parlement. Alors les manifestants attendent, inquiets mais déterminés. Reportage en plein cœur du centre touristique de Madrid, Diane Cambon.
9: À quelques heures de la présentation au Parlement du décret-loi sur le logement promis par le gouvernement socialiste, la tension monte à la Puerta del Sol. Les assemblées s'enchaînent entre les tentes quechua et les activistes mettent la barre très haute pour obtenir des solutions à la crise du logement. Paco, qui fait partie du syndicat des locataires à l'origine de la mobilisation, estime que le bras de fer avec le gouvernement ne fait que commencer.
10: Avec l'expulsion de Marie-Carmen, nous avons vu comment notre propre grand-mère, notre mère ou nous-mêmes, on pouvait être dans une situation de grande précarité. Si le gouvernement ne présente pas de solutions claires et ambitieuses, on envisage une paralysie générale du pays avec une grève des loyers pour défendre la population. On se sent armé de force et prêt à lutter pour obtenir des changements radicaux.
9: Comme de nombreux militants qui ont vécu le mouvement des indignés il y a 11 ans, Paco espère des faits concrets et ne croit plus aux belles paroles.
10: Le décret-loi, c'est une bonne chose s'il est approuvé, mais cela ne va servir à rien si cela n'est pas appliqué. On ne veut plus de belles promesses. C'est pour cela que nous sommes ici à camper. Nous voulons aller plus loin, notamment en mettant fin aux expulsions, et nous voulons voir une véritable politique de logement public.
9: Le syndicat des locataires exige également des contrats de location indéfinis et le gel des prix des loyers. Deux conditions qui ne font pas l'unanimité au sein de la coalition gouvernementale et qui pourraient faire capoter le si attendu décret-loi. Diane Cambon, Madrid, RFI.
8: Et pour vous donner une idée de l'ampleur de la crise, en 10 ans, le prix au mètre carré a presque doublé en Espagne, que ce soit à l'achat ou à la location. Alors on parle de l'Espagne à cause de la forte mobilisation du moment, mais en fait on pourrait parler d'autres pays en Europe, car le constat est général, Claire Fage, ça s'est même aggravé depuis la crise financière de 2008 et la pandémie de Covid-19.
11: Il aurait fallu 2 500 000 logements supplémentaires l'an dernier pour satisfaire la demande en hausse des ménages et des étudiants européens. Mais la construction a ralenti depuis la crise de 2008. Celle du Covid a renchéri les matériaux, retardé les chantiers et raréfié la main-d'œuvre dans le bâtiment. Le parc privé existant, lui, est de plus en plus accaparé par les locations touristiques de courte durée, jusqu'à 90% des logements dans l'hypercentre d'Athènes, alors que le parc social, quand il existe, est débordé. Le marché locatif européen se resserre dangereusement et les loyers augmentent beaucoup plus vite que les salaires. 6% des locataires européens s'estimeraient menacés de quitter leur logement dans les 3 mois parce qu'ils ne peuvent plus le payer. Confrontés à une hausse de plus de 60% des loyers en 10 ans, les maires de 15 grandes villes européennes, d'Amsterdam à Budapest, en passant par Paris, Rome, Zagreb et Varsovie, ont constitué une alliance pour interpeller la Commission européenne. Cette dernière n'a pas la compétence des États, mais elle s'est engagée à limiter l'incidence des locations touristiques, à débloquer les investissements dans la construction et à remédier aux pénuries de main-d'œuvre dans ce secteur.
8: La précision de Claire Fage. Et c'est dans ce contexte social explosif en Espagne que le président français entame aujourd'hui une visite de 2 jours dans le pays. Alors pas pour parler du logement a priori, mais plutôt avec des étudiants de la protection de la démocratie à l'heure des réseaux sociaux, alors qu'Emmanuel Macron comme Pedro Sanchez veulent faire interdire leur accès avant un certain âge. Emmanuel Macron qui avait annoncé jeudi soir l'envoi de soldats français en Arabie Saoudite, des radars aussi ainsi que des systèmes de défense, le tout pour protéger le site de Yanbu, le principal terminal pétrolier saoudien sur la mer Rouge, un site pris pour cible par les Houthis depuis quelques semaines maintenant, depuis que ces rebelles yéménites ont pris le contrôle du détroit de Bab el-Mandeb. Ce ne sera pas pour les attaquer que ces moyens militaires français seront utilisés, ce sera strictement défensif, assure Paris, pour protéger les exportations de brut sur la mer Rouge. Mais une fois que c'est dit, reste beaucoup de questions quand même sur les contours de cette opération, Franck-Alexandre.
0: Quels moyens déployés et quand, 4 jours après son annonce, l'opération militaire voulue par l'Élysée reste toujours nimbée d'un épais mystère. Du côté de l'état-major des armées à Paris, la réponse est laconique. Pas d'informations complémentaires à ce stade pour se défendre contre une menace aérienne. Plusieurs moyens sont à disposition des armées françaises. Il y a d'abord le haut du spectre qui sera traité par le Samtemamba et ses missiles Aster d'une portée de 100 km. Il existe aussi les systèmes VL-MICA d'une portée de 30 km et enfin les missiles Crotale nouvelle génération. Pour la basse couche, chacun a sa bulle d'efficacité. Reste que la France n'a pas beaucoup de missiles en stock et que la priorité des Saoudiens, c'est surtout la détection. La France excelle en la matière. Paris, par exemple, pourrait donc envoyer un radar GM-200 destiné à la moyenne altitude ou encore un radar girafe monté sur un mât télescopique. Il peut scruter jusqu'à 200 km en janvier 2020 pour aider justement à la détection de missiles iraniens. Paris en avait déjà envoyé un en Arabie Saoudite. La Task Force Jaguar était alors soutenue par 50 minutes.
8: La précision de Franck Alexandre, Franck qui évoquait l'Iran. Eh bien, Donald Trump en a parlé aussi hier sur son réseau social. Il contredit des informations publiées par le média Axios et affirme n'avoir proposé à Téhéran ni lever des sanctions, ni dégel de fonds. Ce n'est pas vrai, martèle le président américain. L'Iran, de son côté, dit ce matin attendre une réponse de la part de Washington concernant son plan d'ouverture du détroit d'Ormuz, où le trafic, notamment de carburant, est fortement perturbé depuis le début de la guerre.
4: Ils ont fui leur pays pour échapper aux persécutions et à la guerre. Et
8: ils pourraient pourtant être forcés d'y retourner. Près de 1500 réfugiés birmans sont en train d'être expulsés de Malaisie, où ils étaient détenus dans des centres de rétention administratifs. Ils ont commencé à monter à bord de navires spécialement affrétés. C'est à peu près tout ce que l'on sait, hein. Rien sur la destination précise de ces navires, ni même sur le nombre de réfugiés Rohingyas concernés. Mais ils sont a priori fortement concernés, qui représentent une grande partie des réfugiés et demandeurs d'asile birmans installés en Malaisie. Ces expulsions, c'est en fait le fruit d'un accord conclu entre le gouvernement malaisien et la junte birmane. Mais des organisations de la société civile appellent Kuala Lumpur à faire marche arrière, Nicolas Feldman.
12: Dans leur texte, les quelques 160 organisations de la société civile expriment leurs vives inquiétudes quant au sort de ces réfugiés. Rentrer en Birmanie est tout sauf sûr pour les Rohingyas, explique Johanna Chardonerias, signataire de cet appel avec son ONG Info Birmanie.
13: On redoute malheureusement ceux qui vont subir en Birmanie. Les Rohingyas n'ont toujours pas de nationalité en Birmanie. On est dans un pays en guerre. Ils sont exposés à la faim, au risque de conscription forcée. Actuellement, en Birmanie, c'est un pays où la situation des droits humains est absolument dramatique et ne fait que s'empirer sur les dernières années.
12: L'accord prévoit d'expulser vers la Birmanie près de 5000 Rohingyas détenus dans des centres de rétention. Tous sont présentés comme volontaires.
13: En fait, il faut voir les conditions dans lesquelles sont détenues les personnes qui vont soi-disant volontairement repartir en Birmanie. Elles sont détenues dans des conditions très difficiles, mais surtout sans aucune perspective de sortie. Donc, est-ce qu'on parle vraiment de volontariat entre passer une éternité sans date de fin en détention en Malaisie ou retourner vers son oppresseur? Je suis pas sûre.
12: D'après l'ONG, ces expulsions sont surtout une réponse du pouvoir à la vague de haine en Malaisie contre les Rohingyas. Ils sont, d'après le HCR, 126 000 personnes enregistrées dans le pays, soit 0,4% de la population.
8: Le HCR, le Haut Commissariat de l'ONU, qui publie un rapport ce matin pour faire part des difficultés que rencontrent ses services. La faute au recul de l'aide internationale. Les fonds de l'agence ont chuté ces dernières années et elle affirme qu'elle pourrait prochainement être dans l'incapacité de continuer à venir en aide à plus de 8 millions de réfugiés dans le monde, notamment au Tchad, au Soudan ou encore en Syrie. Autre rapport publié ce matin, cette fois par Amnesty International. Nul n'est épargné, c'est son titre. L'ONG documente des cas d'assassinats, de torture et de disparition forcée commis au Mali par l'armée et par ses supplétifs russes du groupe Africain Corps dans des localités des régions de Tombouctou, Ségou et Mopti entre juin 2023 et décembre 2025. Vous retrouvez un article à ce sujet sur RFI.fr.
4: RFI 8h10 à Johannesburg, où le corps sans vie d'une femme a encore été retrouvé ce dimanche sur un terrain vague.
8: Ça fait 11 depuis la mi-juillet près de la municipalité d'Ekurhuleni et toujours aucune certitude sur le ou les auteurs de ces meurtres. Correspondance de Claire Bargelès.
11: 4 personnes sont pour l'heure en détention dans le cadre de ces enquêtes. Elles sont poursuivies pour 3 meurtres distincts. Car pour l'instant, une équipe multidisciplinaire a beau étudier les similitudes entre les dossiers, les lieux où les corps des victimes ont été abandonnés, les résultats des examens médico-légaux, les chronologies et les profils, aucun élément concluant ne permet encore d'établir la piste d'un tueur en série. La police se garde donc de faire un lien entre ces affaires ou de leur attribuer un même mobile et chacune fait l'objet d'une procédure différente. Les autorités sont désormais sous pression puisque ces meurtres ont fait grand bruit et instillé la peur. Les organisations de la société civile exigent des avancées alors que le nombre de victimes ne cesse d'augmenter. Des moyens supplémentaires ont été mobilisés pour ces dossiers, avec notamment le renfort de hauts responsables de la police afin d'obtenir des réponses au plus vite. Claire Bargelès, Johannesburg, RFI.
8: En France, Jordan Bardella annonce avoir déposé plainte pour diffamation après les révélations de Mediapart. Le média en ligne a publié un article attribuant des propos antisémites au patron du Rassemblement National, appelé à devenir Premier ministre en cas de victoire.

0: évidemment pas l'avis de Jean-Luc Mélenchon, candidat du parti à la présidentielle.
1: Ces jeunes gens défendent leur droit à être instruits. Voilà. Ils n'ont aucune activité criminelle. Alors il y a eu, m'a-t-on dit, ici ou là, des violences. Et aussitôt, M. Le Cornu se drape. Oh là là, il y a des violences pour déchaîner des forces de police à qui il annonce que tout est permis. Eh bien, moi, je leur annonce que tout n'est pas permis et que nous y sommes. Et que j'invite la population, les parents, à venir à la rescousse de leurs enfants. Nous avons dit à nos camarades, les adultes, que ce soit des parlementaires ou des militants, vous devez aller vous interposer. Enfin, vous avez tous vu des interventions de policiers. Venez pas me raconter que vous trouvez que c'est par le dialogue qu'il faut avancer les choses. Monsieur Mélenchon appellera toujours à la même chose, à la justice qui doit être rendue à ces jeunes gens.
0: Des propos recueillis par Oriane Gendreau. Il est 8h13 à Paris.
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4: Hier, au lendemain d'une manifestation de l'opposition dont la répression...
5: Bonjour Josué.

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2: Ce mardi 29 septembre, un temps plus venteux, mitigé au niveau des frontières. En matinée, le relief sera accroché au niveau frontalier avec quelques faibles précipitations possibles. Pendant qu'au nord, les nuages vont circuler au-dessus des sommets avec quelques trouées de faune possibles. En cours d'après-midi, toujours chargé au niveau frontalier, quelques passages pluvieux pourraient encore arroser significativement les secteurs de Gavarni ou de Bielsa. À l'écart de la frontière, le ciel est plus variable entre nuages et éclaircies. Le temps calme, a priori, reviendra au cours de la nuit de mardi à mercredi avec toujours des nuages accrochant les secteurs frontaliers. Côté température, l'isotherme est en légère baisse à 4000 mètres. Les températures minimales avoisinent 13 à 14 degrés en vallée, 10 à 12 degrés à 1500 mètres et 7 degrés à 2500 mètres, pendant que les maximales, encore relativement hautes, peuvent atteindre 28 degrés, parfois en basse vallée, par effet de faune, 18 degrés à 1500 mètres et 10 degrés à 2500 mètres. Le vent sera de sud, souvent assez fort sur les sommets et col exposé, avec des pointes pouvant atteindre 60 km/h.
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7: Balade pleine d'oxygène en Carcorbe, résidence radiophonique nichée en pleine moyenne montagne, Chalabre, capitale du Carcorbe, est riche en associations diverses. Accueillie dans les locaux de À Tout Fruit, dans l'ancienne gare donc de Chalabre, et nous sommes accueillis par Solène Calarec, ingénieur agronome. Déjà, merci beaucoup pour ton accueil, Solène. Bonjour.
8: Bonjour.
7: Alors, c'est l'occasion justement de parler de l'association À Tout Fruit.
8: Donc, l'association À Tout Fruit, elle existe depuis 2002, donc ça fait 23 ans. C'est une association qui travaille sur la sauvegarde du patrimoine fruitier local et ancien, notamment sur la partie de tout le secteur de l'Herse vif, mais étendue sur les deux départements de l'Aude et de l'Ariège, avec donc des formations, des plantations, vraiment l'objectif de la sauvegarde de la génétique fruitière et de la transmission. Par contre, nous, quand on parle de variétés locales, c'est des variétés qui se sont bien implantées sur le territoire depuis au moins un siècle. Sur l'Ariège, il y a la Reinette de l'Ariège. Quand dans l'Aude, on a une toute petite pomme qui s'appelle la Carabie Axate. Il y a la prune d'Axate, qui est une variété aussi très locale, qui a bénéficié d'une campagne de sauvegarde pour le coup. Et il y a la poire curée aussi, qui est plutôt pyrénéenne, pas spécialement ariégeoise, mais on la retrouvait beaucoup sur le secteur des Pyrénées.
7: Bonjour Gisèle Sabatier.
9: Bonjour.
7: Donc vous êtes adjointe au patrimoine et vous êtes ici pour nous présenter le très emblématique musée du Carcorbe.
9: Il existe depuis déjà 1989, donc il a été créé dans le cadre du programme du Pays Qatar. La grande originalité du musée, c'est évidemment son instrumentarium, c'est-à-dire la présentation de 9 instruments de musique qui ont été reconstitués d'après les sculptures du château de Puyvert. Et donc on a eu 8 luthiers qui ont travaillé sur les moulages. Ils ont travaillé aussi sur des manuscrits. C'est un travail qui a duré 2 ans, à l'époque unique en France. Donc on avait des instruments à cordes frottées, il y a la vielle à archer, il y a le rebec, il y a aussi des instruments à cordes pincées, comme le luth, la guiterne ou encore le psalterion, instruments à vent, comme la cornemuse, l'orgue portatif, et enfin un instrument qui est plutôt un duo, qu'on appelle flûte et tambourin, mais que l'on retrouve tout à fait dans l'iconographie médiévale et que l'on trouve encore dans le folklore traditionnel, provençal ou...
7: Dans les films aussi.
9: Et dans les films aussi, oui.
7: Finalement, le cinéma, ça permet aussi de mettre en lumière certaines histoires. Nous sommes aujourd'hui en direct depuis l'Écho, donc un espace culturel de coworking. Nous recevons maintenant Roland Dacosta. Il va nous parler de l'association LICTP, dont il est le fondateur, ainsi que le moteur de ses nombreux projets. On va parler des objectifs de l'association sur le territoire et aussi d'un nouveau dispositif intitulé Outils en main, qui met à l'honneur les métiers manuels et la transmission de savoir-faire. Bonjour Roland Dacosta.
10: Bonjour. Alors l'histoire de LICTP, c'est d'abord sa création en 2011, lien initiative citoyenne en terre privilégiée, donc LICTP. On a participé par exemple à des chantiers jeunesse avec la mairie, c'est la mairie qui était porteur de ce projet, mais ça consistait à recevoir des jeunes du monde entier pour venir ici, faire quelques travaux ici. L'outil en main, c'est un réseau d'associations. Alors, l'idée, c'est de permettre à des jeunes d'aller à la découverte de métiers en ayant une rencontre avec des gens qui ont un savoir-faire essentiellement artisanal. Et donc un moment d'échange vraiment très très important.
7: Et nous sommes avec Jacques Mamet, conseiller municipal et vice-président de la communauté de communes des Pyrénées-Audoises. Bonjour à vous Jacques Mamet.
11: Les atouts majeurs, on les a autour de nous, c'est une nature préservée, authentique. Nous, notre avenir, il est dans cette nature qui nous permet de proposer déjà une qualité de vie au quotidien à ceux qui ont choisi de vivre ici. Et puis, c'est un terrain de jeu pour les activités de pleine nature en général. Alors la voie verte, c'est un itinéraire destiné au vélo, mais pas que, puisqu'il est ouvert également aux piétons, aux chevaux. Il y a une belle salle d'escalade sur Belcaire, mais il y a aussi pas mal de sites dans les gorges de la Pierre-Lys, sur le plateau de Sceaux ou sur Puleran. Il y a des sites d'escalade ouverts, nature. On ne peut pas parler des activités de pleine nature dans les Pyrénées-Audoises sans parler des sports d'eau vive. On a la pêche no-kill aussi. J'ai dit qu'on était fièrement le poumon vert du département. Et la montagne à Camurac, elle est techniquement, économiquement et socialement complètement accessible à tout le monde.
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5: Bonjour à tous ceux qui viennent de nous rejoindre. Nous sommes le mardi 29 septembre et voici les actualités locales. L'avenir des stations de montagne. Une mission d'information consacrée à l'avenir des stations de montagne formule 50 propositions pour accompagner leur transition face au changement climatique. Le rapport préconise de ne plus dépendre uniquement du ski et de diversifier les activités, notamment autour du thermalisme, du patrimoine et du tourisme de pleine nature. Il propose aussi de mieux encadrer l'usage de l'eau pour la neige, de culture, de renforcer la rénovation énergétique des logements et d'améliorer les conditions de logement et de formation des saisonniers. Côté transport, le rapport suggère de rouvrir certaines lignes ferroviaires vers les zones de montagne, de renforcer les liaisons avec les vallées et de développer l'intermodalité. En ce qui concerne les stations, Gavarnie-Gèdre prépare un hiver riche en nouveautés. La station de Gavarnie-Gèdre prépare sa saison hivernale, avec plusieurs nouveautés sur le domaine skiable. Deux nouvelles remontées vont être installées, dont un téléski au secteur du Belvédère qui permettra de retrouver plusieurs pistes destinées aux skieurs confirmés. Parmi elles, la piste rouge Jipaète fait son retour, aux côtés d'une nouvelle piste noire baptisée Genépi. Une autre piste rouge, Tomato, complète l'offre. Les débutants bénéficieront eux aussi d'un nouvel équipement. Le téléski des Espécières sera remplacé par un tapis couvert destiné à faciliter l'apprentissage dans de meilleures conditions de confort. La station met également en place un plan interactif permettant de suivre en temps réel l'ouverture des pistes et des remontées. Autre évolution, les forfaits de plusieurs jours pourront désormais être utilisés de façon non consécutive pour davantage de souplesse. La saison est annoncée du 19 décembre 2026 au 14 mars 2027. Les animations habituelles, comme la zone ludique, les descentes en bouée ou les sorties en dameuse au coucher de soleil, seront également reconduites. Le pic du Midi dans le top 10. Le pic du Midi de Bigorre et son observatoire se classent à la 7e place du monument préféré des Français 2026. Le résultat a été dévoilé sur France 3 dans l'émission présentée par Stéphane Bern. Le site des Hautes-Pyrénées figurait parmi les 14 monuments finalistes sélectionnés dans le cadre de l'émission. Il devance notamment le viaduc de Millau. Le classement est remporté par la piscine Art Déco Roger Salengro à Breuil-la-Bruissière dans le Pas-de-Calais. Le pic du Midi est par ailleurs candidat au classement du patrimoine mondial de l'UNESCO. Et comme idée sortie, le festival Zéro Déchet organisé par le CIMAT, dont on a parlé hier à l'antenne, commence dès demain matin au parc d'Argelès-Gazost avec l'exposition du nouveau 3000. Mais qu'est-ce que c'est ? Pour l'occasion, la recyclerie de la mine des Gaves vous convie à la confection d'une montagne de vêtements pour sensibiliser le public à notre surconsommation de textiles et aux déchets qui en résultent. Le soir même, à la Villa Suzanne, ce sera donc un Ripper Café spécial textile qui sera proposé de 18h à 21h avec la Pléiade, le collectif éco-citoyen, les libristes Bigourdan et l'outil en main. Alors venez avec vos vêtements et vos sacs pour les réparer. C'était les actualités locales de ce mardi 29 septembre. Bah, écoute à tous sur Fréquence.

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2: Ce mardi 29 septembre, un temps plus venteux, mitigé au niveau des frontières. En matinée, le relief sera accroché au niveau frontalier avec quelques faibles précipitations possibles. Pendant qu'au nord, les nuages vont circuler au-dessus des sommets avec quelques trouées de faune possibles. En cours d'après-midi, toujours chargé au niveau frontalier, quelques passages pluvieux pourraient encore arroser significativement les secteurs de Gavarnie ou de Bielsa. À l'écart de la frontière, le ciel est plus variable entre nuages et éclaircies. Le temps calme, a priori, reviendra au cours de la nuit de mardi à mercredi avec toujours des nuages accrochant les secteurs frontaliers. Côté température, l'isotherme est en légère baisse à 4000 mètres. Les températures minimales avoisinent 13 à 14 degrés en vallée, 10 à 12 degrés à 1500 mètres et 7 degrés à 2500 mètres, pendant que les maximales, encore relativement hautes, peuvent atteindre 28 degrés, parfois en basse vallée, par effet de faune, 18 degrés à 1500 mètres et 10 degrés à 2500 mètres. Le vent sera de sud, souvent assez fort sur les sommets et col exposé, avec des pointes pouvant atteindre 60 km/h.
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6: Mercredi, l'association Fil et Fée fait sa rentrée à la salle des fêtes de Pierre Fitness Talas de 14h à 18h. C'est le moment pour les enfants à partir de 5 ans de venir essayer les incroyables disciplines circassiennes. Boules, jonglage, monocycle et autres équilibres. Sam et les bénévoles de l'association vous accueilleront avec plaisir pour tout vous expliquer ou contactez-les directement au 07 66 71 23 11 pour en savoir plus dès maintenant. Et le premier cours est gratuit. La rentrée de Fil et Fée, l'association de disciplines circassiennes, c'est ce mercredi de 14h à 18h à la salle des fêtes de Pierre Fitness Talas. Samedi, au parc Chastelain à Tarbes, de 14h30 à 18h30, Passing fait la rentrée avec son événement Cirque à ciel ouvert. Entre les ateliers cirque, les animations et un spectacle, la rentrée avec Passing sera festive. Une rentrée festive avec l'association Passing et son événement Cirque à ciel ouvert, c'est ce samedi de 14h30 à 18h30 au parc Chastelain à Tarbes. Jeudi à 18h à la Maison du Parc National et de la Vallée de Lucin-Sauveur, c'est une rencontre-discussion sur les métiers de la montagne. Découvrez les métiers de la montagne au travers du vécu de Tonio Tamarel. Pendant près de 20 ans, Tonio Tamarel a vécu au cœur des Pyrénées à Lucin-Sauveur. Au fil de son parcours, il a exercé plusieurs métiers emblématiques de la montagne. Pisteur, secouriste, maître chien, gardien de refuge, musicien, etc. À travers cette rencontre, il partagera son expérience et son attachement au monde montagnard. Il évoquera les réalités de ses métiers souvent méconnues, leur évolution, les défis qu'il rencontre, ainsi que la relation privilégiée qu'ils entretiennent entre les paysages, les habitants et les visiteurs. Entre anecdotes, souvenirs et réflexions, Tonio Tamarel nous invite à découvrir les multiples facettes de la vie en montagne. La rencontre-discussion des métiers de la montagne, c'est ce jeudi à 18h à la Maison du Parc National et de la Vallée de Lucin-Sauveur. Jeudi à 19h30 au terme de Lucin-Sauveur, c'est la fête des curistes. Rejoignez les curistes pour une soirée festive ouverte à tous sur la terrasse de l'établissement thermal. Et les thermes vous offrent un apéritif pour l'occasion. Emmenez votre plat, votre dessert et votre boisson afin de prendre place autour d'un repas participatif. Inscription à l'accueil des thermes et repli dans le grand hall en cas de mauvais temps. La fête des curistes, c'est ce jeudi à 19h30 au terme de Lucin-Sauveur. Mardi de 20h à 22h au tiers-lieu Amasa à Lourdes, on vous propose un atelier d'initiation à la cantera. Entièrement gratuit, mené par Luxi et Achiari en lien avec le concert Barut du 18 septembre. Au programme, échauffement, transmission de morceaux du répertoire de polyphonie classique et transmission d'un chant en particulier avec exercice de changement de tonalité. Une inscription gratuite sur réservation à culture@ville-lourdes.fr. Un atelier d'initiation à la cantera, c'est ce mardi de 20h à 22h. Au tiers-lieu Amasa, à Lourdes. Chaque vendredi à 17h30 au local de l'association Maison pour tous, la gare en bois, gare routière à Cotteret, on vous propose de venir jouer et progresser dans une ambiance conviviale autour de parties d'échecs. Rendez-vous à 17h30 jusqu'à 18h30, c'est ouvert à tous et c'est gratuit. Des parties d'échecs à partager, c'est tous les vendredis à 17h30 à la gare en bois à Cotteret. Vendredi à 20h30 au tiers-lieu d'Azun à Aucun, c'est une conférence qui vous est proposée l'influence de la langue basque sur l'occitan. Pierre Cam, occitaniste, retrace l'histoire de l'occitan de notre territoire, le gascon, et met en relief ses liens avec une langue primitive pyrénéenne, le basco-aquitain. Une plongée dans l'histoire et les secrets de cette langue toujours bien vivante. Plus d'informations et inscriptions auprès du tiers-lieu d'Azun. La conférence l'influence de la langue basque sur l'occitan, c'est ce vendredi à 20h30 au tiers-lieu d'Azun à Aucun. Quand l'art s'expose en refuge. Jusqu'au 30 septembre à Arins-Marsous, venez au refuge de Laribette pour découvrir l'exposition Regard d'altitude. Exposition de photographies de Quentin Crémier, Philippe Sériot et Nicolas Delamarre. L'exposition Regard d'altitude, t'as découvrir au refuge de Laribette jusqu'au 30 septembre à Arins-Marsous.
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4: Merci de rester avec nous à l'écoute de RFI. Il est midi à Paris, 10h en temps universel. Le journal, c'est tout de suite avec vous, Arnaud Souk, bonjour.
5: Bonjour Caroline, bonjour à tous. Et dès le début de ce journal, le point sur les blocages dans les lycées français. À Paris, moins d'une dizaine d'établissements sont concernés. Les lycéens demandent, entre autres, plus de moyens de la part de l'État pour étudier dans de meilleures conditions. Dans ce journal également, la mobilisation contre la crise du logement en Espagne. Vous entendrez que le pays est loin d'être un cas isolé en Europe, notamment depuis l'épidémie de Covid. À suivre, la solidarité en Thaïlande après les fortes intempéries et les inondations qui ont fait 23 morts selon un dernier bilan. Associations et bénévoles se retroussent les manches, notamment pour distribuer de l'aide et de la nourriture dans les rues les plus sinistrées de la capitale Bangkok. Et puis aux États-Unis, lancement réussi pour la fusée Starship. Elle a mis des satellites en orbite hier. C'est le plus grand engin jamais lancé par l'homme dans l'espace. Mais d'abord, donc, cette journée nationale de mobilisation des lycéens après l'appel au blocage ce mardi dans toute la France des établissements en marge de la mobilisation dans la fonction publique. Un blocage soutenu notamment par la France Insoumise et par la CGT. La présidente de la région Île-de-France, Valérie Pécresse, dénonce quant à elle une instrumentalisation politique. À Paris, moins d'une dizaine de lycées ont fait l'objet de tentatives de blocage selon le rectorat qui précise qu'il n'y a aucune violence à déplorer par ailleurs. Écoutez les revendications d'Adèle, élève au lycée Hélène Boucher dans le 20e arrondissement de la capitale.
6: Les moyens pour l'éducation nationale, en fait, on veut des moyens pour l'éducation nationale, on veut moins d'heures de cours, des classes moins chargées parce qu'on est 36 par classe, c'est énorme. Vraiment, c'est pas des conditions de travail, on peut pas être suivi par le corps enseignant qui aussi est pas assez payé. En fait, on veut des meilleures conditions pour que nous, au lycée, on puisse mieux apprendre et qu'on ne soit pas surchargé. On a une grande charge mentale aussi. Rien qu'à cause de Parcoursup, on est tout le temps stressé, on est angoissé en permanence. Et même si on est des bons élèves, on peut quand même se retrouver un peu submergé par tout ça. Et nous, justement, les blocus, c'est le moment où on se réunit et on dit on en a marre, on veut être écouté, on veut que ça change et on espère que ça puisse changer quelque chose.
5: Des propos recueillis pour RFI par Juliette Burnel, mobilisation dans les lycées en France, mobilisation à propos de la crise du logement en Espagne. Le Premier ministre Pedro Sanchez a promis ce mardi des mesures après l'expulsion la semaine dernière d'une locataire de 87 ans à Madrid suite au rachat de son logement par un fonds d'investissement. Une crise que le pays n'est pas le seul à subir en Europe où la situation s'est aggravée depuis la crise financière de 2008 et également depuis la pandémie de Covid, Claire Fage.
7: Il aurait fallu 2 500 000 logements supplémentaires l'an dernier pour satisfaire la demande en hausse des ménages et des étudiants européens. Mais la construction a ralenti depuis la crise de 2008. Celle du Covid a renchéri les matériaux, retardé les chantiers et raréfié la main-d'œuvre dans le bâtiment. Le parc privé existant, lui, est de plus en plus accaparé par les locations touristiques de courte durée, jusqu'à 90% des logements dans l'hypercentre d'Athènes, alors que le parc social, quand il existe, est débordé. Le marché locatif européen se resserre dangereusement et les loyers augmentent beaucoup plus vite que les salaires. 6% des locataires européens s'estimeraient menacés de quitter leur logement dans les 3 mois parce qu'ils ne peuvent plus le payer. Confrontés à une hausse de plus de 60% des loyers en 10 ans, les maires de 15 grandes villes européennes, d'Amsterdam à Budapest, en passant par Paris, Rome, Zagreb et Varsovie, ont constitué une alliance pour interpeller la Commission européenne. Cette dernière n'a pas la compétence des États, mais elle s'est engagée à limiter l'incidence des locations touristiques, à débloquer les investissements dans la construction et à remédier aux pénuries de main-d'œuvre dans ce secteur.
5: L'Espagne, je vous en parlais, où l'inflation s'accélère. Les prix ont augmenté de 4,9% entre septembre 2025 et septembre 2026, notamment poussé par une forte hausse des coûts des carburants, selon des chiffres publiés ce matin. L'Espagne Pologne, où le président français Emmanuel Macron se rend pour une visite officielle de 2 jours, lors de laquelle il s'agira notamment de souligner les grandes convergences entre les deux pays en matière européenne. L'Europe, justement, encore touchée par des actes de guerre hybride venus de la Russie. Dernière en date, l'Estonie accuse Moscou d'avoir commandité un incendie dans les locaux d'un groupe d'armement spécialisé dans les drones terrestres à Tallinn. Nous pouvons conclure avec certitude que l'attaque a été un acte de sabotage des services spéciaux de la Russie, a déclaré sur X le ministre estonien des Affaires étrangères, ce que conteste par ailleurs fermement le Kremlin. L'OTAN, de son côté, affirme ce matin que ces attaques hybrides n'affaibliront pas son soutien à l'Ukraine. L'Ukraine, de nouveau visée par des frappes la nuit dernière sur Kiev, la capitale. Plusieurs fortes explosions ont retenti donc sur Kiev, visée par une attaque combinée de drones et de missiles russes. La politique en France, à 7 mois désormais de l'élection présidentielle, Jordan Bardella, le président du Rassemblement national, pressenti pour devenir Premier ministre en cas de victoire de Marine Le Pen, affirme ce matin que les accusations d'antisémitisme dont il fait l'objet ont pour objectif de le tuer politiquement. Un article du site d'information Mediapart lui prête des propos sur les juifs datant de 2013, alors que Jordan Bardella, encore mineur, était un jeune militant du Front National. Marine Le Pen s'est également exprimée ce matin. Elle a assuré que le Rassemblement National ne se laisserait pas faire. Elle a également exprimé sa confiance, je cite, absolue en Jordan Bardella. RFI midi 5 à Paris, 17h05 à Bangkok, en Thaïlande, où le bilan des inondations s'alourdit. On apprend ce matin la mort de 4 personnes, dont la capitale portant à 23 le nombre de décès depuis le 16 septembre et le début des très fortes intempéries dans le pays. Des centaines de milliers de personnes dans 41 provinces du pays ont été touchées. À Bangkok, des routes sont encore coupées. 6000 sinistrés ont dû se réfugier dans des centres d'accueil. Pour leur venir en aide, de nombreuses associations et bénévoles se mobilisent. Reportage à Bangkok de Juliette Chénion.
0: Dans ce local du centre de Bangkok, une trentaine de bénévoles s'affairent derrière les fourneaux.
2: C'est du poulet sauté au chou. Aujourd'hui, on prépare 2000 repas en tout. Nous, les Thaïlandais, quelle que soit la crise que l'on traverse, on s'entraide et on se soutient toujours.
0: Ces barquettes sont livrées dans les zones inondées à l'est de la capitale, comme dans cette école qui sert de refuge aux sinistrés. Joom, enseignante, leur vient en aide.
8: L'aide arrive progressivement, autant des autorités que des citoyens. Ça s'améliore. Pour le riz et l'eau, on a à peu près ce qu'il faut. Mais ce serait bien d'avoir plus. Il nous faudrait des couvertures aussi pour la nuit.
0: Dehors, une entreprise distribue des briques de lait. Des commerçants improvisent un étal flottant. Pour Friso Polvar de la fondation Bangkok Community Help, l'aide alimentaire est une première étape.
9: Après, il faudra tout nettoyer et reconstruire. S'assurer que les gens peuvent rentrer chez eux. J'étais là en 2011. Il y avait beaucoup plus de zones touchées. Depuis, la réponse aux inondations s'est améliorée. Le problème, c'est que ces inondations sont de plus en plus intenses.
0: Les conséquences seront aussi économiques. D'après de premières estimations, à Bangkok, les dommages liés à ces inondations pourraient atteindre près de 180 millions d'euros. Juliette Chénion, Bangkok, RFI.
5: Et avec le changement climatique, Bangkok verra ses épisodes pluvieux s'intensifier selon les experts. Non loin de là, en Birmanie, le bilan s'alourdit à 50 morts et 58 blessés après la frappe aérienne de l'armée contre un marché dans l'ouest du pays. Une frappe en pleine journée à une heure de grande affluence dans l'état de Rakhine, l'un des principaux foyers de la guerre civile qui ravage le pays depuis le coup d'état militaire en 2021. Avec ses 120 mètres de long, c'est la plus grande et la plus puissante fusée jamais conçue. Le vaisseau Starship a décollé depuis le Texas hier et mis en orbite. Ses premiers satellites, objectif de la firme SpaceX d'Elon Musk, faire passer à la vitesse supérieure le développement de cette fusée, Agnieszka Kumor.
10: Plus qu'une réussite technique, c'est surtout un ouf de soulagement pour SpaceX. Le directeur financier de l'entreprise, Brett Johnson, ne s'en cachait d'ailleurs pas avant le décollage. Cette mise en orbite était un cap à franchir. Pour générer de futurs revenus. Car le développement de Starship a déjà coûté plus de 15 milliards de dollars à SpaceX et les retards accumulés par les 13 échecs précédents ont semé le doute sur sa capacité à assurer à la fois son versant commercial, l'envoi de satellites et scientifique. Une version modifiée de Starship devant servir au programme lunaire de la NASA. Sans parler de la menace de la concurrence américaine avec Blue Origin et désormais chinoise, Pékin ayant réalisé récemment des progrès dans le domaine des fusées réutilisables. Mais SpaceX est encore loin des ambitions affichées par Elon Musk. Celui-ci souhaite faire voler des centaines, voire des milliers de Starship par an pour pouvoir déployer des satellites ou des data centers dans l'espace et commencer à rentabiliser son investissement.
5: En orbite aussi en Ligue des Nations de football, les Bleus de Zinedine Zidane enchaînent une deuxième victoire. Ils se sont imposés hier en Belgique 1-0 lors de la deuxième journée de cette Ligue des Nations. Déjà vainqueur en Turquie il y a 4 jours, les Bleus occupent seuls la tête du groupe A avant leur prochain match vendredi soir au Stade de France face à l'Italie. RFI presque midi 10. Tout de suite, vous retrouvez 8 milliards de voisins avec Charlie Dupiot.
11: Merci Arnaud Souk. Tout de suite, on parle du bilinguisme.
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20: Bonjour à toutes, bonjour à tous, c'est le magazine Vue d'ici, vous êtes sur Fréquence Plus et c'est Caroline à l'antenne. J'espère que vous allez tous très bien en ce mardi 29 septembre. Aujourd'hui, on parle de littérature, plus particulièrement de pièces de théâtre qui va se dérouler à Lucin Sauveur, mais également de petites graines qu'il faut semer. Mais on commence d'abord par les actualités du jour.
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20: Bonjour à tous ceux qui viennent de nous rejoindre. Nous sommes le mardi 29 septembre et voici les actualités locales. L'avenir des stations de montagne. Une mission d'information consacrée à l'avenir des stations de montagne formule 50 propositions pour accompagner leur transition face au changement climatique. Le rapport préconise de ne plus dépendre uniquement du ski et de diversifier les activités, notamment autour du thermalisme, du patrimoine et du tourisme de pleine nature. Il propose aussi de mieux encadrer l'usage de l'eau pour la neige, de culture, de renforcer la rénovation énergétique des logements et d'améliorer les conditions de logement et de formation des saisonniers. Côté transport, le rapport suggère de rouvrir certaines lignes ferroviaires vers les zones de montagne, de renforcer les liaisons avec les vallées et de développer l'intermodalité. En ce qui concerne les stations, Gavarnie-Gèdre prépare un hiver riche en nouveautés. La station de Gavarnie-Gèdre prépare sa saison hivernale, avec plusieurs nouveautés sur le domaine skiable. Deux nouvelles remontées vont être installées, dont un téléski au secteur du Belvédère qui permettra de retrouver plusieurs pistes destinées aux skieurs confirmés. Parmi elles, la piste rouge Jipaète fait son retour, aux côtés d'une nouvelle piste noire baptisée Genepi. Une autre piste rouge, Tomato, complète l'offre. Les débutants bénéficieront eux aussi d'un nouvel équipement. Le téléski des Espécières sera remplacé par un tapis couvert destiné à faciliter l'apprentissage dans de meilleures conditions de confort. La station met également en place un plan interactif permettant de suivre en temps réel l'ouverture des pistes et des remontées. Autre évolution, les forfaits de plusieurs jours pourront désormais être utilisés de façon non consécutive pour davantage de souplesse. La saison est annoncée du 19 décembre 2026 au 14 mars 2027. Les animations habituelles, comme la zone ludique, les descentes en bouée ou les sorties en dameuse au coucher de soleil, seront également reconduites. Le pic du midi dans le top 10. Le pic du midi de Bigorre et son observatoire se classent à la 7e place du monument préféré des Français 2026. Le résultat a été dévoilé sur France 3 dans l'émission présentée par Stéphane Bern. Le site des Hautes-Pyrénées figurait parmi les 14 monuments finalistes sélectionnés dans le cadre de l'émission. Il devance notamment le viaduc de Millau. Le classement est remporté par la piscine art déco Roger Salengro à Breuil-la-Bruissière dans le Pas-de-Calais. Le Pic du Midi est par ailleurs candidat au classement du patrimoine mondial de l'UNESCO. Et comme idée sortie, le festival Zéro Déchet organisé par le CIMAT, dont on a parlé hier à l'antenne, commence dès demain matin au parc d'Argelès-Gazost, avec l'exposition du nouveau 3000. Mais qu'est-ce que c'est ? Pour l'occasion, la recyclerie de la mine des Gaves vous convie à la confection d'une montagne de vêtements pour sensibiliser le public à notre surconsommation de textiles et aux déchets qui en résultent. Le soir même, à la Villa Suzanne, ce sera donc un Ripper Café spécial textile qui sera proposé de 18h à 20h.

0: Marie, qui produit des graines, des petites graines à semer. Allez, on écoute. Ce jeudi, à la Maison du Parc et de la Vallée de Luz-Saint-Sauveur, se joue un spectacle qui s'appelle Antigone. Antigone, vous connaissez tous cette pièce de théâtre, mais aujourd'hui, c'est la compagnie La Boîte à Jouer qui est venue spécialement pour faire cette pièce, qui nous raconte comment est née cette pièce dans leur compagnie, pourquoi est-ce qu'elle est un peu plus différente de ce qui se passe habituellement dans une pièce de théâtre de ce genre-là. Bonjour à Carla et bonjour à Victor.
1: Bonjour.
0: Alors déjà, pour commencer, est-ce que vous pouvez nous parler tout simplement de votre compagnie ?
1: Je commence.
0: Vas-y.
1: Allez. Alors, La Boîte à Jouer, c'est une compagnie de théâtre qui est basée à Condom depuis 1990. Et c'est une association qui regroupe une compagnie de théâtre professionnelle et une école d'art dramatique avec des cours de théâtre pour les enfants, les ados, les adultes. Et la partie compagnie professionnelle est axée sur deux choses principalement. Un festival d'été sur 5 semaines juillet-août dans le Gers. Et ensuite tout le reste de l'année on tourne partout où on veut de nous, que ce soit dans le Gers, dans le Grand Sud-Ouest ou même en France ou à l'étranger. Et avec quand même une particularité, c'est d'amener le théâtre dans un milieu rural et donc pas forcément dans des lieux faits pour le théâtre et ramener le théâtre au plus près des habitants, on va dire.
0: Antigone, tout le monde connaît ce nom, tout le monde entre guillemets connaît un peu la pièce, la boîte à jouer. Elle a un univers un peu particulier. Quand on regarde un peu sur votre site internet, on voit que sur les fiches, des affiches de spectacle, on est très sur un peu comme sur des affiches de films.
2: Ouais.
0: Vous faites vraiment la dernière affiche que je viens de voir. On est vraiment une affiche de film avec Al Pacino. C'est vraiment assez.
2: Ça, c'est parce qu'on est un très bon graphiste.
0: Donc ça donne en vrai cette impression que le théâtre devient vraiment quelque chose d'un peu plus populaire que ce pourrait être normalement. Parce qu'Antigone, c'est quand même pas une pièce très gaie au final.
2: C'est une tragédie à la base.
0: Comment vous faites pour que cette pièce, on ait envie de la voir ?
2: Bah, je te laisse la parole, c'est toi le metteur en scène.
0: Car là, la
1: facile. Oui, en fait, Antigone, c'est une pièce qui date de l'Antiquité. La première version, c'est Sophocle. Et ensuite, à chaque époque, il y a de très nombreux auteurs qui sont emparés de ce thème-là, de cette pièce, et qui l'ont réécrite en fonction de leur époque, et qui sont souvent servis de leur quotidien, de leur univers direct pour réécrire la pièce. Par exemple, une des versions les plus connues, c'est celle de Jean Anouilh, qu'il vient poser dans l'univers des fascismes de la Seconde Guerre mondiale. Voilà, on est sur des choses comme ça.
0: C'est la version qu'on apprend à l'école.
1: C'est la version qu'on apprend à l'école, mais en fouillant, je me suis rendu compte que Jean Cocteau en avait fait une, que Bertolt Brecht en avait fait une, qu'il y avait de nombreuses adaptations en roman, en bande dessinée, et en fait, c'est une des pièces, un des mythes qui a été le plus réécrit. Et un jour, parce qu'avec Carla, on est collègues et on est aussi ensemble dans la vie, et donc je suis rentré à la maison le soir et je lui ai dit, je crois que je fais une connerie, je suis en train de réécrire Antigone. Et elle m'a dit, c'est pas une connerie, si t'as envie, fais-le. Et donc je me suis projeté dans cette écriture en me disant, en toute modestie, je vais essayer de me glisser dans cette tradition et de proposer ma propre version, mais en s'intéressant un petit peu au personnage d'Antigone, en le remettant au cœur. C'est vrai que toutes les versions qu'on a eues jusqu'à présent, c'est souvent des auteurs masculins qui ont écrit cette pièce, qui est censée être une pièce autour d'une femme, autour d'Antigone, et qui la plupart du temps est quand même une problématique d'homme, quoi. Donc Créon prend beaucoup de place, c'est le roi, c'est l'autorité, c'est etc. Moi j'ai voulu remettre vraiment le personnage d'Antigone au centre, et c'est pour ça que je me suis entouré de beaucoup de femmes aussi autour dans ce spectacle. Et donc les particularités, nous, c'est quoi ? C'est qu'on suit le personnage d'Antigone avant la tragédie. Donc la tragédie d'Antigone, pour faire simple, elle a deux frères jumeaux qui doivent se partager le trône. Bien sûr, ça capote. Aucun des deux ne veut rendre le trône au bout de 6 mois, donc ils se foutent sur la gueule, et il y en a un des deux qui tue l'autre. Sauf que... Non, ils s'entretuent, pardon. Et le nouveau roi, qui est leur oncle, décide d'enterrer un des deux frères, qui est jugé comme étant le bon, celui qui a défendu la cité, et de laisser pourrir l'autre aux portes de la ville, parce que lui, c'est le traître et qu'on veut pas de lui. Et donc Antigone décide, malgré la loi royale, d'aller enterrer, rendre les honneurs à son frère qui est laissé en train d'être pourri et mangé par les vautours et les chacals. Et ça, c'est la tragédie d'Antigone. Et habituellement, les pièces commencent par ce nœud-là. Et
2: moi,
1: J'ai voulu prendre le personnage avant. Antigone, c'est la fille du roi. C'est la fille d'Oedipe. Tout va bien. Elle vit dans le palais. Elle n'a pas faim. Elle n'a pas froid. Elle n'a pas de soucis d'argent. Mais par contre, à Thèbes, la colère gronde, quoi. Le peuple, ils ont la dalle. Ils bossent toute la journée pour pas grand-chose. On sent que la révolte est là. Mais Antigone... Mais quand le peuple lui demande de porter leur voix, elle fait pas grand chose, quoi, parce qu'elle se sent pas légitime pour porter ces revendications-là. Et c'était toute la question de l'injustice, parce que tout d'un coup, quand l'injustice lui tombe sur le coin du nez avec l'injustice de ses deux frères, elle voudrait que l'injustice soit universelle. Et c'est un petit peu notre cas à tous, quoi. La misère des autres, on la regarde de loin, des fois on est un petit peu, on est un petit peu attristé, mais c'est loin, mais quand ça nous tombe sur nos épaules, on voudrait que l'injustice soit tout d'un coup universelle. Donc c'était cette quête, ce personnage-là qui évolue tout au long de la pièce, avec donc une partie, on pourrait dire un préquel presque, donc quelque chose d'assez cinématographique au final, qui est posé. Et ensuite, on retrouve la tragédie telle qu'on...

0: telle qu'on pourrait la connaître si on aime le théâtre et cette pièce. Mais même quelqu'un qui s'intéresse pas au théâtre, je pense, peut y retrouver, parce que ce qu'on aime bien faire, justement, tu parlais tout à l'heure du côté très cinéma, je pense que cette pièce, et c'est amené par la tragédie, c'est un côté Netflix, quoi. C'est un côté série. C'est que des trahisons, que des histoires de comment on pourrait dire, de trahison, d'adultère.
1: Il y a un véritable suspense dans cette histoire.
0: Ouais, il y a un suspense.
2: Ouais. Puis je pense que ça fait partie des plus beaux retours qu'on a eu, parce que tout à l'heure on parlait de la version d'Anouilh qui est encore aujourd'hui étudiée en collège, et dans le public on a eu beaucoup de très jeunes, des collégiennes, des lycéens, qui sont souvent venus par force parce qu'ils étaient en vacances chez papier mamie et que si tu vas au théâtre, et qui voulaient pas parce que flemme. Je l'ai bossé en cours et j'aime pas ça, quoi. Et en fait, nous, à chaque fois, c'était super parce qu'ils sont ressortis avec des étoiles plein les yeux. Et nous, on a fait ce constat-là, que des séries qui cartonnent aujourd'hui, comme par exemple Game of Thrones, ils ont rien inventé. Mmh. Ils couchent tous ensemble, ils s'entretuent tous. C'est une question de pouvoir. Et Antigone, c'est exactement ça. Et nous, Victor, dans sa mise en scène et même dans son écriture de base, il a pris le côté. On n'a pas envie de le monter comme une tragédie où on déclame ça et c'est super lent. Et du coup, il y a un côté un peu plus spectaculaire, tout en gardant le fil rouge d'Antigone et l'histoire. Et je pense que c'est ça aussi qui fait que ça marche avec tous les publics.
0: Et puis dans une tragédie, il y a toujours des personnages comiques aussi. Parce que tout d'un coup, le rire fait du bien et permet de se reconcentrer et permet de digérer le côté tragique qu'il y a eu juste avant.
1: De souffler un petit peu.
0: De souffler, exactement. Donc en fait, on oscille entre plein d'émotions et.
2: Rire et pleurs,
0: ça c'est cool. Il y a une dame, je sais pas, elle devait avoir peut-être autour de 80 ans, qui est un jour sortie de notre spectacle. C'était une des premières qu'on donnait. Et elle m'est tombée dans les bras, elle pleurait, cette femme. Et ça m'a fait. C'était magnifique ce moment, parce que je la connaissais pas, et elle a parfaitement résumé la pièce. Je lui ai dit, c'est le plus beau compliment que vous pouvez me faire. Elle m'a dit, dans votre spectacle, on rit, on pleure, on réfléchit. Et je lui ai dit, écoutez, c'est.
2: On rit, on réfléchit et on pleure.
0: Et on pleure. Ouais. Et je lui ai dit, c'est exactement ce qu'on voulait, parce que voilà, on rit parce que la comédie fait du bien, on pleure parce que le destin des personnages est tragique, et puis on réfléchit parce qu'on a essayé de le faire justement parler avec notre époque, avec la politique dans le sens le plus noble du terme et dans le sens le plus bas aussi du terme, parce que voilà, le roi Créon, c'est pas terrible ce qu'il fait, et puis Antigone, il y a tout le côté aussi désobéissance civile, il y a tout le côté de l'injustice, enfin il y a plein de questions qui rentrent en résonance avec ce qu'on
1: vraie
0: vit,
1: vraie question féministe aussi, sur la scène. Vous êtes combien sur scène, justement?
0: Alors on est 11 sur scène et on est 12 dans l'équipe, parce qu'on a un technicien aussi qui nous suit sur le spectacle.
2: Après, ce spectacle, il a une petite particularité dans la mise en scène et dans la scénographie. C'est pour ça aussi qu'on le joue au Verger et non à la Maison de la Vallée, comme des pièces classiques, entre gros guillemets. La mise en scène, elle est circulaire. C'est-à-dire que nous, on joue au centre, on a une toute petite scène carrée, le public est tout autour, et on vient jouer sur cette scène centrale et entre le public. Et ça, pour les spectateurs, c'est très chouette, parce que ça les met vraiment au cœur de l'action. Et puis, tantôt, ils font partie du peuple. Et puis après, la scène d'après, en fait, non, ils font partie de la royauté, avec de temps en temps, d'après le retour qu'on a eu, cette sensation d'assister à des scènes qu'ils ne devraient pas voir. Et ça c'est très cool. Je pense que c'est perturbant pour nous en tant que comédiens. C'est un chouette exercice, parce qu'on n'est pas habitué et que vraiment on joue, on a la personne, ses genoux, elles sont à 50 cm de nous, quoi. Donc il faut vraiment être tout le temps en jeu, et surtout qu'on est beaucoup tous au plateau. Et pour le public, c'est assez perturbant, parce qu'ils sont pas habitués à voir ça.
1: Alors si cette scène, elle est vraiment centrale, où il y a aucun... comment vous faites pour changer justement de milieu au niveau de votre scénographie quand vous changez de pièce de théâtre?
2: Je te laisse parler du Trivial Poursuite.
0: En fait, oui, c'est ça. On aime bien donner l'image de la pièce du Trivial Poursuite, avec ces camemberts qu'il faut remplir en donnant les bonnes réponses. Bon, mais en gros, les camemberts, c'est le public. Et les séparations entre les camemberts, c'est autant d'allées qui vont permettre aux comédiens de bouger. Donc en fait, on joue au centre, on joue au milieu du public, on joue derrière le public. Certains comédiens se cachent dans le public. Alors, je rassure, pour les plus stressés, personne n'est tiré au sort dans le public pour monter sur scène.
2: Vous n'avez pas besoin de me parler ou
0: quoi. Mais en tout cas, on casse le quatrième mur. On invite le public à prendre partie dans ce spectacle. C'est-à-dire que tout d'un coup, on se retrouve à devoir applaudir le roi, ou à devoir applaudir le peuple, à devoir soutenir un candidat par rapport à un autre. On se retrouve, en tant que public, on passe par plusieurs états. Ensuite, c'est une pièce chorale, donc on est 12 et quasiment tout le temps, il y a très peu de scènes où il n'y a pas beaucoup de gens au plateau. Sinon, la plupart du temps, c'est un spectacle assez choral où tout le monde est au plateau. Et du coup, les changements se font. On a juste quatre rideaux qui nous permettent de nous cacher. Mais sinon, la plupart du temps, on a pris pour partie d'avoir une tenue de base unique. C'est Carla qui a fait la création en costume de tout le spectacle. Donc, en fait, on a un code couleur pour selon qui fait partie de la royauté, qui fait partie du peuple, qui fait partie du côté plus politique, qui fait partie du côté des travailleurs, etc. Et ce code couleur permet aux gens de se repérer de suite. Ah oui, ok. lui c'est machin, et ça veut dire qu'un comédien peut très bien passer de la scène 1 avec son costume de peuple, il lui suffit de rajouter une armure pour passer tout d'un coup du côté de la royauté, et voilà, et on jongle avec ce côté-là avec en fait très peu d'éléments, c'est juste des accessoires qui viennent se rajouter sur un costume de base et qui permettent de faire vivre tout ça.
1: Donc il y a beaucoup d'imaginaire pour le public,
0: beaucoup de
1: l'immersion presque dans l'improvisation finalement pour les gens qui sont en tant que public pour savoir comment interagir avec les acteurs. Donc cette pièce, vous me donnez qu'une envie, c'est venir vous voir jeudi soir.
0: On espère.
2: Et d'ailleurs, on a des gens qui sont venus la voir plusieurs fois en changeant de position dans le public, parce qu'à chaque fois ils nous disaient en fait je veux plus être de ce côté, je veux le voir là-bas pour être du côté de. Donc arrivez tôt parce qu'on voit pas le même spectacle en fonction de où on est placé.
1: Voilà, on le répète, cette pièce de théâtre, elle se joue ce jeudi à 19h, donc au Verger.
2: Et en cas de pluie, au Forum.
1: Et au Forum, si jamais il pleut.
2: Mais il va pas pleuvoir.
1: Merci beaucoup à tous les deux. Merci Carla. Merci Victor d'être venu au studio pour
2: avoir
1: parlé de votre pièce.
2: Merci beaucoup.
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4: Céline de Saher, poète, médiatrice artistique, et j'anime la chronique poésie sur les ondes de Fréquence Luz. Et je suis partie à la rencontre de la biodiversité poétique du festival Image Nature.
5: Bonjour, je m'appelle Élise Thierry, je suis semencière agricultrice dans la vallée de Bagnères, juste au-dessus de Gerdes en fait. Et pourquoi je suis là? Parce que ça me touche en fait, ça me touche d'être là. Je fais des graines, donc c'est pas des images, mais ça nourrit les oiseaux quand même. Et du coup, des graines, de légumes, d'aromatiques et de fleurs. Et en fait, j'avais envie de contribuer, c'est vraiment ça qui m'a motivée à venir.
4: Quel regard, entre guillemets, portent les festivaliers et les festivalières sur ta présence ici?
5: J'ai l'impression qu'ils sont un peu surpris. je dénote clairement. Et puis après, en fait, j'ai l'impression qu'ils se laissent toucher. Enfin, c'est ce que ça me fait. Hein. J'ai l'impression qu'ils se laissent toucher. Et puis en fait, il y en a beaucoup quand même, un jardin, un rebord de fenêtre, un balcon, et puis en fait ça ramène au quotidien de leur vie. Enfin, j'ai l'impression que du coup ça fait remonter un peu leur quotidien. Voilà.
4: Quand tu entends le mot biodiversité, à quoi penses-tu ?
5: Eh bien, ça me fait penser à toute la richesse qu'il y a un peu partout. En fait, ça me fait penser à élargir le regard. Ça me fait penser à regarder autrement, regarder plus vaste, plus petit, plus grand. Et à faire une pause, en fait, pour honorer juste ce qui est.
4: Comment résonnent en toi ces mots « s'inspirer du vivant » ?
5: Bon, c'est un peu la base de la vie, non ? ça résonne fort. J'ai l'impression que c'est vraiment, en tout cas pour moi, au quotidien, c'est vraiment une ressource. C'est vraiment une ressource. Ça me donne de la force, en fait. Ça donne de la force dans ce que je fais chaque jour. Ça redonne des pistes quand j'ai plus de pistes. Ça redonne de la motivation. Ça me redonne de l'inspiration. Ça nourrit la beauté. J'ai l'impression que c'est juste inépuisable. Et c'est une source qui est là tout le temps, toujours, juste à côté de nous, autour de nous. C'est juste magnifique, quoi.
4: J'avais envie de te demander qu'est-ce qui te donne de l'espoir aujourd'hui ? Mais j'ai l'impression que tu viens presque d'y répondre en parlant de toute cette source et de ce qu'elle t'apporte, de ce qu'elle t'offre. Je te propose de tirer au sort ou presque hasard un morceau de papier sur lequel il y a une citation que j'ai écrite, que j'ai recopiée et qui allie la biodiversité et le poétique. Et pourrais-tu nous exprimer de façon très spontanée ce qui va devenir à la lecture de cette citation? Puis je veux bien que tu la partages avec nous.
5: Un travail de sismographe des affects, Benoît Harris.
4: Qu'est-ce qui te vient quand tu lis cette phrase, un travail de sismographe des affects, et que tu penses biodiversité, poésie?
5: Eh ben, ce qui me vient, c'est que c'est comment je lis, comment on lit autour de nous, et que en fait selon comment je suis, selon comment je vis, selon comment la nature vit, les êtres autour de moi, les êtres vivants, et ben en fait c'est comme si on laissait tous des traces de notre état, de notre état d'être, de ce qu'on est, de ce qu'on sent, et ça m'évoque une grande résonance en fait entre tous ces affects, entre tous ces états, ces émotions, cette vie intérieure en fait de nous vivants qui laissons une trace dans l'expression que nous avons dans le monde quoi.
4: Merci pour tes graines parmi nous.
1: C'en est terminé pour moi aujourd'hui. Merci de m'avoir écouté. Je vous laisse en compagnie de Ludovic pour la météo et je vous dis à tous à très bientôt sur les ondes de Fréquence Plus.
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7: Ce mardi 29 septembre, un temps plus venteux, mitigé au niveau des frontières. En matinée, le relief sera accroché au niveau frontalier avec quelques faibles précipitations possibles. Pendant qu'au nord, les nuages vont circuler au-dessus des sommets avec quelques trouées de faune possibles. En cours d'après-midi, toujours chargé au niveau frontalier, quelques passages pluvieux pourraient encore arroser significativement les secteurs de Gavarnie ou de Bielsa. À l'écart de la frontière, le ciel est plus variable entre nuages et éclaircies. Le temps calme, a priori, reviendra au cours de la nuit de mardi à mercredi avec toujours des nuages accrochant les secteurs frontaliers. Côté température, l'isotherme est en légère baisse à 4000 mètres. Les températures minimales avoisinent 13 à 14 degrés en vallée, 10 à 12 degrés à 1500 mètres et 7 degrés à 2500 mètres, pendant que les maximales, encore relativement hautes, peuvent atteindre 28 degrés, parfois en basse vallée, par effet de faune, 18 degrés à 1500 mètres et 10 degrés à 2500 mètres. Le vent sera de sud, souvent assez fort sur les sommets et col exposé, avec des pointes pouvant atteindre 60 km/h.
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6: Vendredi à 18h à la Maison de la Montagne à Argelès-Gazost, c'est une conférence « Quand les Pyrénées tremblent ». Les Pyrénées sont l'une des zones sismiques les plus actives de France métropolitaine. Et pourtant, le risque sismique reste souvent méconnu. Qu'est-ce qu'un séisme? Et pourquoi ce massif en est-il le théâtre? Comment les scientifiques étudient-ils cette science de l'invisible, capable de faire vibrer toute une région en quelques secondes? Et comment s'en protéger concrètement? Guy Sénéchal, sismologue, viendra décrypter les risques sismiques pyrénéens, ses origines géologiques, les outils de surveillance et les bonnes pratiques pour mieux anticiper cet aléa naturel. La conférence « Quand les Pyrénées tremblent », c'est ce vendredi à 18h à la Maison de la Montagne, à Argelès-Gazost. Samedi et dimanche, à Argelès-Gazost, c'est le tour du Lavedan. Rendez-vous à 9h au centre-ville pour l'étape 1, Pierre Fitness Talas Cotteret, l'étape 2, Lugagnan Argelès-Gazost et l'étape 3, Argelès-Gazost. Le Tour du Lavedan, c'est ce samedi et ce dimanche, organisé par l'Union Cycliste du Lavedan, qui poursuit sa route avec 3 étapes, avec les départs à 9h en centre-ville d'Argelès-Gazost. Samedi et dimanche à Aucun, c'est la fête du ciel qui revient. Rendez-vous de 9h à 18h chaque jour au col de Couraduc et dans la plaine d'Aucun. 8e édition de la fête du ciel. Se retrouver pour voler, planer, virevolter, observer, contempler et respirer au grand air. Le temps d'un week-end, cet événement nous invite à lever les yeux au ciel ou d'avoir les pieds dans le vide pour les amateurs de sensations fortes et profiter du magnifique cadre du Val d'Azun. La fête du ciel, c'est le vol libre en lien avec la beauté des paysages, le respect de la nature, le vol des rapaces, etc. La fête du ciel s'adresse à tous et est en accès libre. 8e édition de la fête du ciel, c'est ce samedi et ce dimanche, de 9h à 18h, col de Couraduc et dans la plaine, à Aucun. Samedi et dimanche, c'est la fête du village d'Ouzous. Rendez-vous à partir de 13h le samedi pour des jeux en bois, jeux gonflables, goûter, crêpes et glaces, concours de pétanque à 13h30 et bière pong à 17h. Et à partir de 19h, c'est un repas sur réservation et une soirée animée par le groupe Salgos. Et à dimanche, c'est la messe à 11h suivie de l'apéritif offert par le conseil municipal à 12h. Ouzous en fête, c'est ce samedi et ce dimanche au village d'Ouzous. Dimanche au parc thermal du casino Argelès-Gazost, rendez-vous de 7h à 18h pour un vide-grenier. C'est le vide-grenier du judo club du Lavedan. Le vide-grenier du judo club du Lavedan, c'est ce dimanche de 7h à 18h au parc thermal du casino Argelès-Gazost. Dimanche, de 14h à 19h à Argelès-Gazost, c'est dans l'escalier. Rendez-vous au passage du parc pour des chants, des contes, des expositions, de la lecture. Les escaliers du parc prennent vie le temps d'un après-midi. C'est dans l'escalier, c'est ce dimanche de 14h à 19h, passage du parc à Argelès-Gazost. Mardi, de 9h à midi, à la Maison de la Montagne à Argelès-Gazost, c'est la permanence du PGHM de Pierre Fitness Talas. Le PGHM est présent chaque mardi à la Maison de la Montagne pour répondre à toutes les questions sur les conditions de sécurité en montagne. Alors n'hésitez pas à aller à leur rencontre. La permanence du PGHM de Pierre Fitness Talas à la Maison de la Montagne, c'est tous les mardis, de 9h à midi, à la Maison de la Montagne à Argelès-Gazost.
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3: Chaque Français produit en moyenne 580 kg de déchets ménagers par an, soit deux fois plus qu'en 1980. Depuis plusieurs années, le CIMAT organise un festival presque zéro déchet pour sensibiliser les habitants à cet enjeu. Une nouvelle édition doit avoir lieu en octobre. Mais après plusieurs années de sensibilisation, où en est réellement la production des déchets dans le département ? Stéphanie Cabert, chargée de mission environnement au CIMAT et organisatrice du festival, est avec moi aujourd'hui au téléphone pour en parler. Bonjour Stéphanie.
4: Bonjour.
3: Pouvez-vous nous rappeler déjà ce que c'est le CIMAT et depuis quand ce festival existe ?
4: Alors le CIMAT, c'est le syndicat qui est compétent en termes de collecte des déchets sur un territoire qui est assez important, donc qui comprend toute la zone de Tarbes, de Bagnères et de Lourdes. Donc c'est assez conséquent. Donc on assure la collecte, la gestion des déchetteries, entre autres. Et on a aussi un service de sensibilisation, prévention, qui organise donc le Festival Zéro Déchet depuis maintenant la 7e année consécutive.
3: Donc le programme et les dates aujourd'hui où on est toutes les deux au téléphone, on ne les a pas encore dévoilées. Est-ce que vous pouvez nous dire, nous donner les dates et de quelle est la philosophie de cette nouvelle édition ?
4: Alors les dates du festival cette année, ça sera du mercredi 30 septembre au samedi 3 octobre. Et la philosophie de ce festival, en fait, c'est de regrouper une multitude d'animations qui vont concerner alors la réduction des déchets, mais pas que. C'est aussi ouvert à la biodiversité, la préservation de l'environnement. Et donc les partenaires qui le souhaitent proposent des animations donc durant ces 4 jours. Et nous, en fait, on fait un programme commun qu'on va diffuser donc voilà sur les différents réseaux. Donc c'est ouvert à tous. Et bien évidemment, le CIMAT va proposer des animations durant ces 4 jours, mais on est presque une cinquantaine de partenaires à venir enrichir ce programme.
3: Après plusieurs années de festivals et de sensibilisation, est-ce que vous avez observé une vraie baisse de la production des déchets dans le département ou est-ce que c'est encore difficile à mesurer ce genre de chiffres ?
4: On observe une baisse, donc c'est plutôt satisfaisant. Après, ce n'est pas suffisant par rapport à notre regard. Il y a encore beaucoup de sensibilisation et d'efforts à faire. Mais effectivement, on a plutôt une tendance à la réduction de la production d'ordures ménagères. C'est vrai que les gens sont un petit peu plus sensibles à ces sujets-là. On a de plus en plus de gens aussi qui pratiquent le compostage, qui trient leurs biodéchets. Donc, petit à petit, ça diminue, mais il y a encore beaucoup de travail à faire dans ce domaine.
3: Alors que le tri il s'améliore, paradoxalement, on voit quand même pas mal de dépôts sauvages qui sont en augmentation. Ça, vous le voyez aussi au niveau du département ?
4: Alors, on l'observe, bien évidemment. Les incivilités, elles sont présentes, elles sont toujours présentes. Et on essaie de lutter contre, malheureusement, je ne suis pas sûre que ce soit des pratiques qui tendent à disparaître. Mais c'est pas uniquement sur le domaine des déchets, je pense que c'est en général la population qui respecte pas forcément toujours les bonnes pratiques.
3: Là aujourd'hui le festival, quand le public vient vous voir, quels que soient les stands, est-ce que vous êtes déjà un public qui est convaincu ou vous parvenez aussi à toucher des personnes qui ne se sentent pas concernées au départ ?
4: Alors tout dépend des animations, parce qu'il y a des animations où les gens vont venir s'inscrire volontairement. Alors c'est peut-être des gens qui sont déjà sensibles au sujet qui est proposé. Par contre, on va proposer des animations où les gens vont venir sans que ce soit forcément prévu. On a un village, par exemple, sur la place de la mairie. On va avoir des animations au sein de la galerie marchande du Méridien du Leclerc à Ibos. Donc, en fait, c'est des gens qu'on va pouvoir toucher, qui sont pas forcément là pour avoir de l'information sur la réduction des déchets et qui sont pas forcément sensibles à la base.
3: Le zéro déchet, donc, reste un objectif qui reste lointain, donc d'où le nom du festival, le festival presque zéro déchet. Qu'est-ce qui structure structurellement empêche d'aller plus loin aujourd'hui dans le département, ou de manière générale, qu'est-ce qui empêche les joints d'aller plus loin dans le zéro déchet?
4: Le zéro déchet, c'est vraiment idyllique, hein, comme vous dites. Nous, ce qu'on souhaite, c'est juste d'arriver à transmettre des pratiques, à expliquer aux gens comment on peut faire au quotidien pour moins produire. Il y a plein de possibilités d'action. L'objectif, c'est pas forcément de tout faire et d'arriver au presque zéro déchet, c'est d'essayer que chacun fasse un petit effort. Qu'est-ce qui pourrait empêcher peut-être que les gens pensent qu'ils n'ont pas le temps, peut-être. Donc c'est trop compliqué, mais au final, nous, on est là pour expliquer que ça passe par des gestes simples et qui ne sont pas vraiment compliqués au quotidien.
3: Est-ce que vous entendez le fait que même si c'est une responsabilité qui repose sur les habitudes individuelles, c'est ce que vous venez de dire, même si c'est des petites habitudes qui font quand même un grand tout, est-ce que ce n'est pas aussi une question d'offre, le fait qu'il y ait beaucoup d'emballages, des produits qui sont pas forcément vendus localement, sur lesquels les habitants, finalement, ils n'ont pas trop de prise?
4: Alors ça, je peux l'entendre aussi, hein, le côté pratique, emballé, mais il y a aussi une possibilité de faire autrement. Donc comme je disais, on peut peut-être pas tout faire, mais on peut se dire, déjà, je commence peut-être par composter. De temps en temps, je peux plutôt proposer un fruit ou je peux faire un gâteau maison plutôt que d'acheter quelque chose qui est emballé. Je peux faire ma compote et remplir ma compote qui est réutilisable. Des petites choses comme ça, ça veut pas dire qu'on va faire tous les jours, tout le temps, mais si au niveau de ses achats, on peut toujours choisir. Peut-être pas pour l'ensemble de ses courses, mais déjà pour quelques produits.
3: Oui, en fait, il faut surtout pas culpabiliser les gens s'ils font un tout petit peu d'effort. Il vaut mieux faire un tout petit peu que rien du tout.
4: Oui, voilà, exactement. Et c'est tout cumulé qui fait finalement qu'au final, l'impact, il est visible à l'échelle du pays déjà.
3: Vous avez parlé des composteurs individuels. Il y a aussi la collecte des biodéchets qui s'est mise en place dernièrement. Selon vous, quels sont les impacts les plus importants de tout ce qui existe aujourd'hui au niveau de la collecte des déchets et de recyclage, de la manière dont les gens voit les déchets? Parce que c'est quand même pas très glamour quand on parle de déchets et de poubelles, et il faut quand même rendre ça un peu ludique et quelque chose qui rentre dans le quotidien sans que ce soit une corvée. Qu'est-ce qui marche le plus?
4: Le plus efficace, on va dire que déjà c'est la partie tri des déchets compostables, parce que ça permet de réduire de 30% sa production d'ordures ménagères. Donc comme vous disiez, donc soit on a un composteur chez soi parce qu'on a la chance d'avoir un petit jardin. On peut très bien le faire comme ça. Soit on peut utiliser les composteurs collectifs du CIMAT, qu'il peut y avoir en pied d'immeuble ou dans certains quartiers. Et aussi, il y a la collecte des biodéchets qui se fait. Donc, ça va être sur le secteur de Tarbes et un peu agglomération, là où il y a, on va dire, du gisement, là où il y a des gros producteurs, et au centre-ville de Bagnères. Donc ça, il y a tout à fait possibilité de trier ces déchets-là. C'est simple. Et en plus, ils vont être revalorisés en compost qui va être utilisé en agriculture.
3: On parle un peu du festival, on va finir là-dessus, sans rentrer dans le programme en détail. Est-ce que vous pouvez nous donner les temps forts de cette édition?
4: Oui, on va avoir des animations durant les 4 jours, donc du mercredi au samedi. Les animations, elles vont balayer donc plusieurs thématiques. Ça va aller, donc on parlait du compostage, du jardinage, mais on va avoir aussi des ateliers de réparation, d'éco-consommation, des conférences, des projections. Et cette année, on a souhaité mettre l'accent sur la thématique des textiles, puisque ça fait partie des déchets qu'on retrouve quand même beaucoup dans nos poubelles, hein, et c'est une industrie qui est très polluante, donc très impactante sur l'environnement. Donc on a beaucoup d'animations qui vont concerner soit la réparation textile ou la consommation textile. Les animations, elles vont avoir lieu donc dans tout le département. Ça va donc d'Argelès à Vic, Maubourguet, Cap-Verne, Tarbes, Lourdes, Bagnères, Ibos. Donc on va dire que c'est assez ouvert pour tout le monde, pour tout public. Le mercredi, par exemple, le CIMAT va proposer des Olympiades. Donc ça va avoir lieu au lac de Sousse. C'est quelque chose qu'on avait fait l'année dernière qui avait bien plu. Ce sont des défis sportifs et écologiques. Donc on invite les équipes qui souhaitent participer à s'inscrire pour gagner de nombreux lots. Il y aura du kayak notamment, il y aura de la danse, il y aura des jeux de lancer, du foot. Ça va être une animation qui va durer donc toute l'après-midi du mercredi 30 septembre. Et il y a des places pour monter au Pic du Midi à gagner. Ensuite, les temps forts, on peut parler aussi des différentes disco-soupes qui vont avoir lieu sur le territoire. Donc, on sera présent à Tarbes le jeudi, ainsi que dans la Galerie du Méridien à Ibos. Le samedi, on sera présent aussi à Lourdes. On aura un atelier aussi de chef cuisinier au sein de la Galerie Marchande du Leclerc Méridien le vendredi matin. On peut mettre en avant le samedi. Alors, le samedi, ça va être une journée qui va être très, très riche, avec beaucoup d'animations. Donc, on a la bibliothèque municipale d'Argelès qui propose des lectures, des ateliers d'écriture. Vic en Bigorre aussi, le samedi, vous retrouverez une gratiféria avec un repas café, des conférences. À Bagnères, donc toujours le samedi, un repas partagé avec une gratiféria, un atelier de réparation. À Lourdes, vous avez aussi des ateliers sur les textiles avec des fabrications de bivrap et de porte-plantes au tiers-lieu à Massa. Et donc à Tarbes, le samedi, le village associatif, comme chaque année. Donc cette année, on est plus d'une quinzaine de participants avec des stands, donc de 10h à 18h, place de la mairie. Donc on aura la présence aussi d'un groupe de musique qui sont les oiseaux de passage pour animer tout ça. Et donc lors de cette journée-là, vous aurez aussi un troc fringue, place de la mairie, c'est-à-dire que vous pouvez venir avec un habit, un accessoire que vous ne mettez plus, que vous n'aimez plus, et vous pouvez repartir avec quelque chose qui vous intéresse de façon tout à fait gratuite sur le stand du CIMAT. Et il y aura aussi un défilé de mode, hein, parce que le CIMAT, donc comme je disais, souhaitait mettre les textiles à l'honneur. Donc on a lancé là depuis quelques mois plusieurs défis. Un dans les EHPAD, un dans les établissements scolaires et un aussi auprès des couturières amatrices et professionnelles du territoire. On a là des petites couturières qui sont en train de fabriquer des pièces uniquement avec de la récup. Donc on a 25 participants dont le lycée Réfi qui fera donc une quinzaine de pièces. Et lors du village donc du samedi à 15h, il y aura le défilé de mode pour présenter toutes les pièces qui vont être produites uniquement avec des matériaux de seconde main de récup. Et peut-être pour finir un autre temps fort, on va avoir le spectacle de clôture du festival qui a lieu au Paris, à Tarbes. Donc c'est un spectacle qui s'appelle « Tout sur ma mère » qui sera mené par Anaëlle Marot. C'est une restitution en fait de ses aventures. Donc elle a beaucoup voyagé, elle a fait beaucoup d'expéditions sportives, donc en kayak, en vélo. Et c'est quelqu'un qui lutte contre la pollution plastique dans les océans et qui raconte très très bien donc ses récits de voyage. Donc c'est gratuit, c'est au Paris le samedi 3 octobre à 20h. Donc voilà, c'est à partir de 9 ans. Donc venez nombreux. Voilà, c'est un spectacle qui est riche en termes de restitution d'aventure et puis
3: de sensibilisation
4: et d'engagement personnel.
3: Donc on le répète, le festival Presque Zéro Déchet, c'est du 30 septembre au 3 octobre un peu partout dans le département. Vous retrouverez le programme complet sur le site du CIMAT, donc cimat.fr. Merci infiniment Stéphanie Cabert d'avoir répondu à mes questions.
4: Merci à vous et à très bientôt alors.
3: À très bientôt.

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4: Balade pleine d'oxygène en Carcorbe, résidence radiophonique nichée en pleine moyenne montagne, Chalabre, capitale du Carcorbe, est riche en associations diverses. Accueillie dans les locaux de Atoufruit, dans l'ancienne gare donc de Chalabre, et nous sommes accueillis par Solène Calarec, ingénieure agronome. Déjà, merci beaucoup pour ton accueil, Solène. Bonjour.
5: Bonjour.
4: Alors, c'est l'occasion justement de parler de l'association Atoufruit.
5: Donc, l'association Atoufruit, elle existe depuis 2002, donc ça fait 23 ans. C'est une association qui travaille sur la sauvegarde du patrimoine fruitier local et ancien, notamment sur la partie de tout le secteur de l'Herse vif, mais étendue sur les deux départements de l'Aude et de l'Ariège, avec donc des formations, des plantations, vraiment l'objectif de la sauvegarde de la génétique fruitière et de la transmission. Par contre, nous, quand on parle de variétés locales, c'est des variétés qui se sont bien implantées sur le territoire depuis au moins un siècle. Sur l'Ariège, il y a la rainette de l'Ariège. Quand dans l'Aude, on a une toute petite pomme qui s'appelle la carabille Axat. Il y a la prune d'Axat, qui est une variété aussi très locale, qui a bénéficié d'une campagne de sauvegarde pour le coup. Et il y a la poire curée aussi, qui est plutôt pyrénéenne, pas spécialement ariégeoise, mais on l'a retrouvée beaucoup sur le secteur des Pyrénées.
4: Bonjour Gisèle Sabatier.
6: Bonjour.
4: Donc vous êtes adjointe au patrimoine et vous êtes ici pour nous présenter le très emblématique musée du Carcorbe.
6: Il existe depuis déjà 1989, donc il a été créé dans le cadre du programme du pays Qatar. La grande originalité du musée, c'est évidemment son instrumentarium, c'est-à-dire la présentation de 9 instruments de musique qui ont été reconstitués d'après les sculptures du château de Puyvert. Et donc on a eu 8 luthiers qui ont travaillé sur les moulins. Ils ont travaillé aussi sur des manuscrits. C'est un travail qui a duré 2 ans, à l'époque unique en France. Donc on avait des instruments à cordes frottées, il y a la vielle archée, il y a le rebec, il y a aussi des instruments à cordes pincées, comme le luth, la guiterne ou encore le psalterion, instruments à vent, comme la cornemuse, l'orgue portatif, et enfin un instrument qui est plutôt un duo, qu'on appelle flûte et tambourin, mais que l'on retrouve tout à fait dans l'iconographie médiévale, et que l'on trouve encore dans le folklore traditionnel, provençal, ou...
4: Dans les films aussi.
6: Et dans les films aussi, oui.
4: Finalement, le cinéma, ça permet aussi de mettre en lumière certaines histoires. Nous sommes aujourd'hui en direct depuis l'Écho, donc un espace culturel de coworking. Nous recevons maintenant Roland Dacosta. Il va nous parler de l'association LICTP, dont il est le fondateur, ainsi que le moteur de ses nombreux projets. On va parler des objectifs de l'association sur le territoire et aussi d'un nouveau dispositif intitulé Outils en main, qui met à l'honneur les métiers manuels et la transmission de savoir-faire. Bonjour Roland Dacosta.
7: Bonjour. Alors l'histoire de LICTP, c'est d'abord sa création en 2011. Lien, initiative citoyenne en terre privilégiée, donc LICTP.

0: On a participé par exemple à des chantiers jeunesse avec la mairie, c'est la mairie qui était porteur de ce projet, mais ça consistait à recevoir des jeunes du monde entier pour venir ici, faire quelques travaux ici. L'outil en main, c'est un réseau d'associations. Alors, l'idée, c'est de permettre à des jeunes d'aller à la découverte de métiers en ayant une rencontre avec des gens qui ont un savoir-faire essentiellement artisanal et donc un moment d'échange vraiment très très important.
1: Nous sommes avec Jacques Mamé, conseiller municipal et vice-président de la communauté de communes des Pyrénées-Audoises. Bonjour à vous Jacques Mamé.
2: Les atouts majeurs, on les a autour de nous, c'est une nature préservée, authentique. Nous, notre avenir, il est dans cette nature qui nous permet de proposer déjà une qualité de vie au quotidien à ceux qui ont choisi de vivre ici. Et puis, c'est un terrain de jeu pour les activités de pleine nature en général. Alors la voie verte, c'est un itinéraire destiné au vélo, mais pas que, puisqu'il est ouvert également aux piétons, aux chevaux. Il y a une belle salle d'escalade sur Belle, mais il y a aussi pas mal de sites dans les gorges de la Pierre-Lisse, sur le plateau de Sceaux ou sur Puleran. Il y a des sites d'escalade ouverts, nature. On ne peut pas parler des activités de pleine nature dans les Pyrénées-Audoises sans parler des sports d'eau vive. On a la pêche no-kill aussi. J'ai dit qu'on était fièrement le poumon vert du département. Et la montagne à Canurac, elle est techniquement, économiquement et socialement complètement accessible à tout le monde.
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2: Pour cette journée de mercredi 30 septembre, eh bien, les nuages vont dominer en matinée et resteront d'actualité également l'après-midi. Ils accrochent par moments les sommets frontaliers et temporairement les secteurs plus au nord. Quelques gouttes ne sont pas à exclure ici ou là en matinée, puis une petite ondée est possible dans l'après-midi. Arrivée en cours de nuit de mercredi à jeudi, d'une masse d'air nettement plus humide en vallée et moyenne montagne, le ciel se bouge sur le devant de chaîne. Quelques petites ondées ou pluies sont attendues sans pour autant donner d'arrosage très conséquent. Niveau température, l'isotherme 0 degré baisse encore de autour de 3800 mètres. Température maximale restant quand même assez chaude, 25 degrés en basse vallée, 18 degrés à 1500 mètres et 11 degrés à 2500 mètres. Le vent s'oriente sud-ouest sur les crêtes, souvent assez faible en journée, et il va se renforcer au cours de la nuit de mercredi à jeudi. Il faudra attendre donc jeudi pour voir encore les températures baisser significativement.
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4: Bonjour Louis Calais.
5: Salut.
4: Bienvenue sur la Skyline, nous sommes à Chamonix, en plein cœur de la semaine UTMB. Je suis ravie de partager ce podcast avec toi. Nous allons ensemble découvrir la Skyline de Louis Calais. Donc tu as 31 ans, tu es originaire du Beaujolais, tu as pratiqué le judo, tu as fait tes études à l'ESSEC Business School. Aujourd'hui, tu es entrepreneur et consultant dans le domaine du numérique. Il y a 5 ans, tu te mets à courir, tu remportes la Swiss Peak 360, l'Ultra Terrestre et ce week-end, l'échappée belle devant Ludo Pommeret. Bon, comment tu vas après ce week-end?
5: Déjà merci de m'accueillir sur la Skyline. Et bah, puis ça va bien, hein, franchement. Ça va plutôt bien. Je suis agréablement surpris de la récupération. Et puis, bah, de toute façon, on est toujours plus rapide quand c'est après, entre guillemets, 1500 miles. Plutôt qu'après un tour des géants, quoi. Donc, par un tour des géants, je suis quand même en vrac pendant 3 semaines, normalement, tu vois. Tandis que, toi, j'ai pas envie de courir tout de suite. Tandis que là, franchement, moi, je me suis cogné le genou, mais comme je te disais, mais sinon, franchement, globalement, ça va bien, ouais.
4: T'as l'air en forme, je confirme. Tu t'alignes sur des courses au terrain technique et engagé. Tu t'entraînes spécifiquement, j'imagine.
5: Sur la partie technique, avec pas mal de cailloux, je m'entraîne spécifiquement. C'est pas que je m'entraîne spécifiquement, c'est plutôt que pour moi c'est un loisir de m'entraîner. Donc en fait, moi, ce que j'adore moi l'été, c'est aller faire de l'alpi. Et toi, de l'alpi facile, toi du F, du PD, et être en montagne, en haute montagne. Et de fait, il y a beaucoup de cailloux. Donc j'adore aller dans des endroits isolés, explorer des endroits où essayer de faire des arêtes qui n'ont pas trop été faites encore. Et du coup, bah c'est forcément des terrains qui sont pas roulants. Donc c'est plutôt que je m'inscris sur des courses qui correspondent au terrain que je fais, que je pratique à l'entraînement, quoi. Et puis mes aventures en off.
4: Est-ce que ça t'arrive d'avoir des passages à vide sur tes grands ultras au-delà d'un 100 miles?
5: Ah, des passages à vide. Ah bah oui, ça m'arrive, ouais. Là, c'est vrai que pendant sur l'échappée belle, j'en ai pas eu, honnêtement. Sur l'ultra terrestre en mai, bon là j'en ai un peu plus. Et encore, c'est les passages à vide. Toi, franchement, je suis quand même très rarement au fond du trou d'un point de vue mental à me dire pourquoi t'es là, arrête, c'est nul ce que tu fais. Ça, franchement, ça m'arrive jamais parce que je suis toujours content en fait de me battre sur une course, même quand ça merde de partout, comme ça a été le cas par exemple sur l'ultra terrestre. J'essaye. En fait, ça devient très vite un jeu où j'essaye de toujours trouver la solution au problème pour continuer d'avancer, ou trouver une motivation qui me fait avancer. Donc, franchement, j'en ai quand même assez rarement. Et là où avant, j'en avais plus souvent, mais maintenant, franchement, depuis 1 ou 2 ans là, franchement, j'en ai plus trop des passages à vide. Enfin, pas des gros en tout cas.
4: Tu considères que l'échappée belle, c'est un peu une course pleine où tu t'es senti
5: bien? Ouais, franchement, c'est une course pleine, ouais. Puis ça se voit sur la perf, hein, mais non, c'est une course pleine et ça faisait un moment que ça m'était pas arrivé. La dernière fois que j'ai eu une course pleine, c'était sur l'échappée belle 2022.
4: Tu venais de commencer à courir.
5: Parce que tout à l'heure, tu disais 5 ans, ça fait 6 ans que je cours.
4: 6 ans.
5: C'est depuis septembre 2020 et j'avais fait ma première échappée belle en 2021, qui avait été un chemin de croix, bien évidemment. Et parce que c'était trop dur au début et je l'avais refait en 2022 et là j'avais refait une course pleine et je fais 4e, tu vois, sur les chapeaux.
4: Ouais, c'est beau, hein.
5: Alors que après le niveau et la densité n'étaient pas du tout la même que maintenant, hein, mais j'étais quand même trop content, quoi, à l'époque. Je crois que j'étais encore plus fier de cette perf en 2022 que celle que j'ai fait là il y a 3 jours.
4: Et justement, qu'est-ce que t'as ressenti quand t'as passé la ligne en me disant j'ai Ludovic derrière?
5: Je me suis pas trop dit il y a Ludovic derrière. Ludovic, il est très fort, hein, tout le monde le sait. Donc c'est lui qui m'a poussé à beaucoup m'entraîner. Ouais. Et puis à prendre des risques quand même en tenant une intensité assez élevée tout le long de la course. Et puis ça a marché. Mais non, j'étais content d'avoir réussi la mission, d'avoir enfin réussi à faire une course qui représente mon potentiel, enfin mon niveau de forme en tout cas en fin de prépa et tout le travail que j'ai fait pour m'entraîner. Donc c'était plus ça, j'étais très content. Puis il y avait toute ma famille à l'arrivée, mes copains, donc c'était vraiment plein d'émotions. On était vraiment très heureux. On a vraiment passé un bon week-end tous ensemble.
4: Ouais. Et qu'est-ce qui t'a donné envie de courir il y a 6 ans du coup? Comment t'en es venu là?
5: Bon, y a deux choses. La première, c'est que moi, depuis que ma maman, elle nous a emmené randonner dans l'Oisan quand j'avais une quinzaine d'années avec mon petit frère, j'ai vraiment direct accroché avec la montagne, quoi. Et du coup, j'y allais quand même globalement tous les ans. Toi, je faisais souvent comme des randos sur quelques jours avec des copains, et j'avais envie d'en faire de plus en plus, quoi. Déjà, premier point. Et surtout, je faisais de la rando en étant de plus en plus light, tu vois. Donc, toi, avant, j'avais un sac qui devait faire, je sais pas, 20 kilos, avec du matos qui ressemblait à rien. Et puis après, j'étais de plus en plus minimaliste. Et c'est vrai que j'avais un sac à la fin qui permet de partir en autonomie où je pouvais quand même trottiner. Enfin, je le faisais pas à l'époque, mais j'aurais pu trottiner. Et deuxième chose, c'est que j'avais envie. Je travaillais énormément à l'époque. J'étais à Paris, je bossais à la Défense. Et j'avais envie, comme beaucoup, je pense, de personnes qui se mettent au trail, hein, j'avais envie de me remettre au sport de manière sérieuse et en rêvant d'un jour faire du haut niveau. Parce que j'en avais pas. Quand je faisais du judo quand j'étais gamin, j'avais pas fait de haut niveau, j'avais pas été au pôle. Et du coup, c'est vraiment un truc que je voulais faire un jour dans ma vie, quoi, faire du haut niveau. Et c'est pour ça que quand je me suis mis à courir, c'était tout de suite dans une optique de vraiment progresser et optimiser pour que au bout de quelques années, je puisse arriver à faire voir comment je pourrais me positionner par rapport au niveau des autres, quoi. Et c'est vrai qu'aujourd'hui là, c'est incroyable parce que j'ai enfin les fruits, tu vois, du travail fait sur les dernières années. Et ouais. Franchement, c'est incroyable, hein. Enfin, c'est pour ça que là, franchement, je suis l'homme le plus heureux du monde, tu vois. Même si je m'étais planté sur ma saison, parce que toi, sur les dernières saisons, là, je m'étais quand même globalement planté. Mais j'étais quand même content parce que je voyais que je progressais, tu vois, à l'entraînement. Ouais. Et pour moi, c'est vraiment ça le principal. Et je voyais vraiment que je progressais et que je continue de progresser et que le travail paye. Et à un moment donné, ça va forcément se voir sur les courses. Même si encore une fois, les courses, franchement, j'en fais plutôt une finalité. Je vois plutôt ça comme, toi, la cerise sur le gâteau, tous les courses. Mais bon, c'est sûr, quand ça se passe bien comme là, c'est cool, hein, tu vois, j'apprécie.
4: On accepte la victoire.
5: Donc voilà, donc c'est cool.
4: Donc tu bosses, t'es entrepreneur, ouais. Tu bosses beaucoup, tu t'entraînes dur. Comment, on l'a dit, hein, tu t'entraînes dur, donc les résultats sont là aussi, mais comment t'arrives à t'organiser? C'est quoi une semaine type où tu mixes entre...
5: Déjà, il faut quand même noter un truc, c'est que si je peux faire ça, c'est parce que j'ai un entourage incroyable. Et je pense que c'est ma plus grande chance. Enfin, parce que si t'as pas un bon entourage, soit ma famille, ma maman, mon petit frère, enfin toute ma famille, ou Adèle, ma conjointe, c'est pas possible de faire ça. Et après, comment c'est structuré, genre j'ai ma routine, hein. Tu sais, moi je me lève à 8h le matin, je déjeune jusqu'à 8h30, après je fais mon premier entraînement, c'est souvent soit muscu, soit une intensité. Après je bosse, je mange, et souvent je rebosse et après je fais mon deuxième entraînement, quoi, voilà. Et des fois je rebosse aussi après le soir, et je me couche vers 22h pour m'endormir avant 23 et avoir 9h de sommeil, voilà. Et je fais ça du lundi au samedi, et le dimanche j'ai pas d'entraînement et j'essaye de pas bosser, j'essaye de rien faire le dimanche.
4: Ah oui,
5: tu vois. Et ça, c'est de balade, tu vois. Bon, cette semaine, elle est un peu particulière parce que j'ai des déplacements à faire, typiquement l'avenir ici, mais sinon, à partir de semaine pro, c'est ce qui va se passer. Je vais reprendre ma routine et jusqu'à juin, je fais ça. Et après, juillet, août, c'est les vacances. En fait, c'est là où je m'entraîne le plus, mais c'est aussi là où je suis en vacances, tu vois. Et je prends vraiment des semaines de vacances pour moi. Et je pars en montagne, donc je fais mes entraînements. Je reste sérieux à l'entraînement et je fais ce qu'il faut pour être performant. Mais c'est avant tout partir en montagne et me faire des longs périples en montagne. C'est ce que j'attends toute l'année, quoi, tu vois.
4: Ah ouais, j'imagine. Et tu fais attention, au sommeil, mais à la nutrition aussi.
5: Ouais. Ouais. Franchement. T'as les deux choses que j'optimise vraiment pour la récup, c'est le sommeil, on l'a dit, et après c'est la nutrition, ouais. Donc nutrition, il n'y a rien de compliqué, hein. C'est juste manger correctement. Je fais attention. Le truc où je fais le plus attention, c'est de manger des produits qui sont pas transformés, les plus bruts possibles. Les glucides avec un indice glycémique bas, à part l'entraînement. Et surtout, bien avoir mes 2 grammes par kilo de poids de corps par jour de protéines. Voilà. Et vu que je fais 3 repas globalement par jour, j'essaie d'avoir 50 grammes de protéines par repas. Voilà. Ça, c'est un truc, je fais attention.
4: Et t'as des règles d'or, entre guillemets, pour éviter les blessures, ou parce que t'as une charge quand même qui est assez lourde au quotidien?
5: Bah, alors là, pareil, c'est un truc que j'ai oublié de dire aussi, c'est que dans le super entourage, j'ai la famille, mais j'ai aussi, je suis hyper bien entouré. Que ce soit Maxime, mon entraîneur, typiquement, qui quantifie vachement bien la charge d'entraînement et qui m'évite de faire des erreurs. Et j'ai Renaud, toi, pour la préparation mentale, et comment j'articule tout ce que je fais dans ma vie, pour pas que ça me mette trop la pression et que je puisse continuer d'avancer sans me mettre dans des tunnels. Parce que des fois, quand ça commence à déraper, j'ai tendance à mettre... Je crois que je suis capable de bosser, je sais pas, 20 heures d'affilée jusqu'à 5 heures du matin pour pouvoir finir ce qu'il faut que je fasse. Donc ça, je le fais plus, tu vois. En fait, depuis que je me suis entouré, vraiment, donc ça fait un peu plus d'un an, je suis moins extrême. Et du coup, j'arrive à être plus constant, tu vois. Et du coup plus performant, que ce soit sur la partie business ou sur la partie sport.
4: Ouais, c'est important, hein. On le voit entre l'arrivée massive des marques, des partenaires, l'explosion de l'influence aussi, le trail évolue. Est-ce que toi tu portes un regard particulier sur cette évolution?
5: Pas particulier, non. Je trouve que c'est logique et normal. T'as un marché qui est de plus en plus grand et qui a de plus en plus d'argent. Forcément, ça se structure et ça passe par là. Et je pense que ça va continuer dans ce sens-là. Après, on n'aime pas. Hein. Ceux qui n'aiment pas, ils sont pas obligés de prendre du dossard. Hein. Tu vois, ils font comme moi, ils partent 3 jours, se promener en montagne et puis voilà. Mais voilà, tu vois, je n'avais pas un point de vue positif ou négatif. Je trouve ça logique et normal.
4: Toi, t'as fait le choix de, enfin, tu continues de bosser. C'est pour avoir un équilibre de bien-être dans ta vie ou? Ou c'est parce que tu pourrais pas vivre de ta passion en tant que trailer pro?
5: Premier point, déjà, je pourrais pas en vivre, tu vois. Alors maintenant, peut-être que je fais des meilleures paires, peut-être que je pourrais un peu mieux en vivre, mais bon, ce serait bancal, tu vois. Avec 2000 balles par mois, tu fais pas grand chose, hein, en France, quand même. Donc, ça, c'est le premier point. Et puis le deuxième, c'est que même d'un point de vue bien-être personnel et performance, je suis assez convaincu que d'avoir un deuxième, autre chose que le sport dans sa vie, c'est hyper important, quoi. Donc c'est pour ça que j'ai pas envie de changer tout de suite, quoi. Même si après je suis pas fermé à avoir des sponsors, hein. Mais je pense que je garderai quand même toujours une petite partie hors sport à côté, parce que pour mon équilibre, je pense vraiment que c'est hyper important.
4: Et si tu devais donner un conseil à quelqu'un qui veut se lancer dans l'ultra, tu lui dirais quoi?
5: C'est vague, ça, comme question. C'est pas facile. Moi, je dirais un conseil. Déjà, franchement, faut juste le faire, en fait, tu vois.
4: Faut juste se lancer.
5: Faut juste se lancer, hein. Franchement, juste le faire. Pas être trop ambitieux sur les résultats. Tu vois, pas se dire. Je pense que n'importe qui peut très vite faire un 100 miles. Franchement, s'il est pas obèse, qu'il a pas 70 ans, je pense que n'importe qui peut faire un 100 miles au bout d'assez peu de temps. Mais tout le monde ne peut pas faire 20 heures sur l'UTMB au bout d'un an. C'est 100% des gens ne peuvent pas le faire au bout d'un an. Donc faut prendre son temps, quoi. Faut pas être trop ambitieux sur les temps. Bon, c'est plutôt ça. Mais par contre, à l'inverse, moi je vais un contre-courant quand même. Une chose, c'est qu'il y en a plein qui disent, pour arriver sur, faut faire de l'ultra, pour faire un 100 miles, il faut prendre 5 ou 6 ans ou 10 ans, j'en sais rien, pour avoir fait les autres distances avant. Je suis pas forcément d'accord avec ça, parce que pour moi c'est pas les mêmes sports, en fait. L'ultra, en fait, c'est juste un sport différent que de faire un 50 bornes. 50 bornes, ça veut dire on court. Un ultra, on marche, en fait, tu vois. À part à haut niveau, forcément faut courir, mais sinon la majorité marche.
4: Souvent tu passes la nuit dehors.
5: Je passe la nuit dehors et ça n'a rien à voir, c'est pas le même sport, quoi. Donc et on est fait quand même pour marcher, donc je pense qu'on peut, on n'est pas obligé d'attendre. Ouais, c'est ça, tiens, le conseil. N'attends pas forcément 10 ans avant de te lancer sur ton premier ultra. Voilà.
4: Imagine, on se retrouve ici dans 5 ans. Qu'est-ce que tu aimerais avoir accompli dans ta carrière sportive?
5: Dans 5 ans, dans 5 ans, tu vois. Moi, ça fait 6 ans que je cours. Ouais. Toi, je vais probablement me rapprocher de mon plein potentiel là, dans les 2, 3, 4 prochaines années. pas 10 ans. Donc là, non, je devrais pouvoir faire des top résultats. C'est justement, c'est 2031, 32, 33 quoi. Donc qu'est-ce que j'aimerais avoir réalisé? Non, franchement, ce que j'aimerais bien avoir fait, c'est avoir juste un truc. Et c'est déjà hyper ambitieux, c'est de réussir le Tour des Géants et de faire le record sur le Tour. Moins de 65 heures, quoi, voilà. Donc, toi, tout ce que je fais là, même cette année, toi, j'ai fait des courses plus courtes. C'était pour développer des qualités qui permettront d'être meilleur sur 200 miles. Parce que, bon, même si là, j'ai réussi quand même à être pas trop mauvais sur des distances plus courtes, tu vois, de 150 km, 170 km. Moi, là où je vais être le meilleur, c'est sur les très longs, quoi, donc format Tour des Géants. Et le Tour des Géants, c'est le 200 miles qui est le plus relevé de la planète, donc. C'est vraiment sur celui-ci que je vais être le meilleur.
4: C'est ton
5: objectif. Ouais, c'est
4: ça. On en reparlera dans 5 ans.
5: Allez.
4: Là, je peux parler? Ah ouais? Allez. Alors, une question que tout le monde se pose sur l'échappée belle. Pourquoi le Bob Cochonou?
5: C'est une excellente question. Alors, le Bob Cochonou, pour la petite histoire, c'est parce qu'il y avait un... Je cours et je vais à la muscu avec un copain sur Aix. Et il me disait que... Il me disait souvent que j'étais un boucher. Parce que au squat, quoi, parce que je mets des charges assez lourdes, et puis je cherchais en même temps un autre Bob. J'avais mis un Bob Réunion quand j'étais à la Réunion. Toi, je trouve ça marrant de se mettre un truc sur la tête pour être reconnu rien que pour mon assistance, quoi. Et du coup, j'ai ma kiné qui travaille avec le Tour de France et je savais qu'elle pouvait avoir des Bob Cochonou. Donc du coup, j'ai demandé un Bob Cochonou et je me suis tâté à le mettre quand même, toi. Et puis après, je suis nous prends pas au sérieux, c'est marrant. Et puis du coup, c'est vrai que j'ai eu un Bob Cochonou. Et c'est vrai qu'on s'était beaucoup marré, tu vois. Et franchement, mine de rien, je pense que ça a contribué aussi à au bon moment qu'on a passé ce week-end-là, parce que c'était sans pression et rien, pas trop au sérieux. On a bien rigolé avec les bénévoles, avec l'équipe, donc c'est bon choix de Bob, tu vois.
4: Ouais, voilà. Tu étais reconnaissable. Donc c'est Louis le boucher.
5: Voilà. Et en plus de ça, ouais, ce qui était marrant, c'est quand je joue dans le gym, justement, ils m'ont en plus cité comme le boucher. Ça m'a fait beaucoup rire parce que ça venait de ça, justement. Donc voilà.
4: Parfait. Merci beaucoup, Louis, d'avoir partagé ta skyline avec nous. On va continuer à te suivre avec Digitrail.run. On te souhaite une bonne route sur les sentiers et à très vite.
5: Je te remercie. À bientôt.
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2: Heure ici à Paris, 18h en temps universel.
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4: Bonsoir Romain, bonsoir à tous. À la fin du mois, elle commence dès le début du mois. Parole de fonctionnaires français dès le début de ce journal. Ils étaient en grève aujourd'hui. 300 000 manifestants ont battu le pavé selon les syndicats. Dans le reste de l'actualité, le gouvernement espagnol joue son va-tout pour tenter d'apaiser la colère sociale contre la crise du logement. Des promesses et notamment la suspension des expulsions. On y reviendra. Pourquoi la dette française vient-elle d'atteindre un nouveau record, ce sera l'objet de votre dossier du soir. Fatima Ezzara El Manzouri, voilà le nom de la première femme à devenir chef du gouvernement au Maroc. Enfin, la Corée du Sud pointe du doigt son voisin nord-coréen après l'explosion d'une mine et la mort de 3 officiers la semaine dernière. En France, ils étaient 300 000 dans la rue selon les syndicats, un peu plus de 200 000 selon le ministère de l'Intérieur. Journée de mobilisation dans la fonction publique et des manifestants qui réclament plus de pouvoir d'achat, plus d'effectifs et de meilleures conditions de travail. Dans le cortège parisien, Jeanne Bartoli leur a tendu son micro.
5: Parmi les nombreux fonctionnaires venus manifester, les pompiers et les agents du secteur hospitalier, usés par un été caniculaire, Aline a fait le déplacement depuis la Meuse dans l'est de la France.
6: On s'occupe déjà un maximum de patients, on pense patients et après on pense seulement à nous personnels. On est là pour eux, mais dans des conditions qui deviennent de plus en plus difficiles et c'est pour ça qu'on ne peut plus continuer comme ça. Il faut qu'on dise stop à tout ça.
5: Ce qui a mis le feu aux poudres, c'est le gel du point d'indice des fonctionnaires. Sébastien Lecornussier dit favorable. Sandra est bibliothécaire. Et pour elle, ce serait l'annonce de trop.
7: La fin du mois, elle commence au début du mois maintenant. On a des collègues plus jeunes qui n'y arrivent pas.
5: Une situation rendue encore plus difficile par la flambée des prix du carburant.
7: Moi, j'ai des collègues qui ont arrêté de venir en voiture, qui sont passés au transport en commun, alors qu'ils mettent deux fois plus de temps. Mais s'ils veulent manger, il faut choisir.
5: Michael travaille dans un ministère à Paris. À 7 mois de la présidentielle, il appelle les Français à faire des choix politiques.
8: Il est largement temps que les gens comprennent que de l'argent, il y en a. C'est juste le choix dans la direction où les dépenses doivent se situer, qui est à faire bouger.
5: Peu avant le début de la manifestation, Sophie Binet, secrétaire générale de la CGT, a lancé un ultimatum au gouvernement.
9: Le gouvernement a 48 heures pour revoir en profondeur son projet de budget.
5: Et s'ils n'obtiennent pas gain de cause, les syndicats se préparent à faire durer la mobilisation.
4: Le reportage de Jeanne Bartoli dans la manifestation parisienne. Une journée également marquée en France par la poursuite des blocages dans les lycées. Près d'un établissement sur 10 dans le pays a fait l'objet d'une action. D'après le ministère de l'Éducation nationale, 10 personnels et des élèves ont été blessés. Le ministre de l'Éducation dénonce des violences inqualifiables. Les jeunes dénoncent notamment le manque de moyens général et les classes surchargées.
0: Également en France, ce chiffre au cœur de notre dossier dans ce grand journal du soir, 340 milliards d'euros. Montant que la France va emprunter l'année prochaine sur les marchés. Simon, c'est tout simplement un record.
4: Oui, chiffre communiqué par l'agence France Trésor. 2 petits jours avant la présentation du budget. Claire Fage, bonsoir. La dette française a encore grimpé au deuxième trimestre selon l'INSEE. Elle atteint désormais 3595 millions d'euros. Autrement dit, 119% de la richesse nationale. C'est un niveau inédit depuis 80 ans. Alors comment est-ce qu'on explique cette aggravation ?
10: Eh bien, le contexte international pèse pour beaucoup. La guerre au Moyen-Orient alourdit la facture énergétique et cela a des conséquences en cascade sur les ressources budgétaires, comme l'explique Pascal de Lima. Il est chef économiste du cabinet de conseil BKMC.
11: C'est toute l'économie qui se retrouve un petit peu étouffée par ce prix de l'énergie. Donc automatiquement, ça entraîne une croissance plus faible. Et quand il y a croissance plus faible, automatiquement, les déficits augmentent parce qu'il y a moins d'investissements. Forcément, il y a plus de chômage, il y a moins de recettes fiscales, il y a plus de dépenses sociales. Et quand le déficit augmente, eh bien, c'est un trou à combler pour l'État.
10: Cette conjoncture aggrave une situation des finances publiques déjà fragilisée par des dépenses non anticipées, le « quoi qu'il en coûte » pendant l'épidémie de Covid, les conséquences sur réchauffement climatique, mais aussi par des dépenses de plus en plus lourdes des retraites.
4: Alors, conséquence claire, la France est le troisième pays le plus endetté de la zone euro, après la Grèce et l'Italie.
10: Oui, et au-delà d'enfreindre durablement les règles européennes, Paris voit la charge de sa dette, les intérêts flamber. 65 milliards d'euros cette année, 91 milliards d'euros l'an prochain, selon le ministre de l'économie, qui estime impératif de faire des choix budgétaires pour, dit-il, éviter une spirale.
4: Un budget qui devrait privilégier les coupes plutôt que les nouvelles recettes.
10: Oui, le Premier ministre a déjà annoncé un effort de 54 milliards d'euros, mais à part quelques mesures, on est encore dans le flou, juge Pascal Delima.
11: Les pistes, c'est la sécurité sociale, les collectivités, la rémunération des fonctionnaires, les arrêts maladie, certaines prestations. Mais c'est sûr que pour l'instant, il y a 10 milliards de documentés. Et il manque encore une quarantaine de milliards pour préciser un petit peu tout.
10: Ces annonces budgétaires seront scrutées par les investisseurs qui prêtent à la France, sans parler de défiance. La confiance est fragilisée et cela se traduit par des taux d'emprunt de l'État au plus haut depuis la crise de 2008, 4,77% contre seulement 3,6% pour l'Allemagne, l'écart le plus important entre les deux pays depuis 14 ans.
4: Le dossier du Grand Journal du Soir, signé Claire Fage du service économie d'RFI.
2: Et cette situation est un message envoyé à Emmanuel Macron, le président français, qui pendant ce temps-là, lui, est en Espagne pour une visite d'État qui doit durer 2 jours.
4: Oui, il a déjà rencontré le roi Felipe VI. Demain, mercredi, il échangera avec le Premier ministre espagnol, Pedro Sanchez, qui tente, dans le même temps, de calmer la colère sociale provoquée par la crise du logement dans son pays, alors que des centaines de manifestants campent dans le centre de Madrid, hein, contre la flambée des loyers. Abla Junaïdi, le gouvernement socialiste et ses alliés viennent de trouver un accord sur plusieurs mesures.
12: Le gouvernement espagnol veut faire adopter dès vendredi au Congrès 2 décrets. Le premier prévoit entre autres de prolonger jusqu'en 2030 la protection contre certaines expulsions, comme celle de la retraitée Marie Carmen qui a choqué toute l'Espagne. Il prévoit aussi de réglementer les locations saisonnières et les chambres d'hôtes, de limiter temporairement certains achats par des fonds d'investissement et de prolonger de 2 ans les contrats arrivant à échéance avant fin 2028. Le point le plus sensible, lui, est isolé dans un 2e décret, le renouvellement automatique des contrats de location. La ministre du Logement reconnaît que c'est la mesure sur laquelle le gouvernement a le moins travaillé avec les groupes parlementaires. Le Parti populaire, l'opposition de droite, rejette les mesures et accuse le gouvernement de vouloir en quelques jours réparer ce qu'il n'aurait pas fait en 8 ans. Quant au syndicat des locataires, il dénonce la division du texte en 2. Les manifestants, toujours mobilisés, réclament la fin des expulsions sans relogement et des loyers accessibles. Pour eux, le bras de fer continue.
4: Un point complet signé Abla Junaïdi. Et donc au Maroc, ce n'est pas une chef du gouvernement qui a été nommée par le roi Mohamed VI. C'est une première dans le pays. Fatima Ezzara El-Mansouri est chargée de former un nouveau gouvernement après la victoire de son parti aux élections législatives de la semaine dernière. Le parti Authenticité et Modernité, sa formation de centre-droit, devra composer avec d'autres partis pour former une coalition pour 5 ans.
2: Et puis cette question à présent, la Corée du Nord est-elle responsable de l'explosion de mines qui ont blessé 3 soldats sud-coréens?
4: C'est en tout cas ce qu'affirme Séoul. Après que 3 de ses officiers donc ont été touchés en début de semaine dernière, dans la zone démilitarisée, cette bande de terre qui divise les deux pays, 800 000 mines y sont enterrées. Nicolas Roca, finalement, la Corée du Sud hausse le ton contre son voisin depuis l'arrivée d'une nouvelle administration l'an dernier.
13: Une explosion très probablement causée par des mines nord-coréennes, affirme ce mardi Kwon Dae-won, vice-président de l'état-major interarmé. Le 21 septembre, 3 officiers sud-coréens ont été blessés, 1 a perdu son pied dans l'explosion de 2 mines terrestres.
14: La Corée du Nord est entièrement responsable de la blessure de nos soldats qui étaient en train de mener une opération de routine au sud de la ligne de démarcation.
13: Une accusation grave car les mines retrouvées par les enquêteurs se trouvaient à 10 mètres au sud de la ligne qui divise en 2 la zone la plus militarisée au monde. Les soldats de chaque camp ont l'interdiction de passer de l'autre côté. Or, en septembre 2025, des troupes nord-coréennes ont mené des opérations de fortification de la frontière dans le secteur. Pour le ministre de la Défense, Kang Shin-chul, la responsabilité de Pyongyang est établie.
15: C'est clairement une violation de l'accord d'armistice. Par conséquent, comme la Corée du Nord en est responsable, nous devons prendre les mesures qui s'imposent. Nous disposons disposons de différentes options. Certaines semblent devoir s'appliquer rapidement et nous les mettrons en œuvre progressivement.
13: En 2015, à la suite d'explosions de mines ayant blessé deux soldats sud-coréens, Séoul avait repris ses diffusions par haut-parleur à la frontière de K-pop et de messages politiques.
4: Les explications de Nicolas Roca.
0: En Haïti, la force de répression des gangs va rester sur place au moins 6 mois de plus.
4: C'est le Conseil de sécurité de l'ONU qui vient de prolonger son mandat à l'issue d'un vote jusqu'au 31 mars donc de l'année prochaine dans ce pays en proie aux violences des groupes criminels. Les précisions de notre correspondante à New York, Karine Houten.
16: Le Conseil de sécurité s'est contenté d'un renouvellement technique de 6 mois car la force de répression des gangs en Haïti est loin d'être totalement mise en œuvre pour l'instant. Le dossier est copiloté par le Panama et les États-Unis et si l'ambassadeur américain Mike Waltz a assuré que la FRG commençait à produire des résultats, il a aussi reconnu que pour l'instant seuls 1500 militaires sur les 5500 attendus étaient déjà sur le terrain. Les soldats venus du Tchad, du Salvador, du Guatemala, de Jamaïque, du Sri Lanka et de Mongolie auraient commencé à rouvrir des quartiers, à démanteler des points de raquettes. Le Conseil est d'ailleurs préoccupé par le statut juridique et les immunités du personnel de la FRG, qui n'est techniquement pas une force des Nations Unies. Il encourage ainsi chaque État membre à confirmer sa position sur le sujet. Les diplomates espèrent pouvoir mieux examiner la FRG lorsqu'elle sera déployée en plein, espèrent aussi qu'une meilleure sécurité permettra enfin l'organisation d'élections libres. Ils se sont enfin dit préoccupés par les enfants de plus en plus nombreux dans les groupes armés et recommandent la mise en place de programmes de démobilisation, de réinsertion et de soutien psychologique aux jeunes qui quitteraient les gangs. Karine Houghton, New York, RFI.
0: Et le conflit entre les États-Unis et le Canada à présent, on va citer quelques-uns des produits que le Canada ne peut plus exporter vers les États-Unis, la bière, le vin ou encore les motoneiges.
4: Oui, depuis ce mardi minuit, Washington leur ferme la porte en réponse aux droits de douane canadiens imposés sur les produits de son voisin. C'est un nouveau palier de franchi dans la guerre commerciale qui oppose Washington à Ottawa. Pierre-Olivier, quelles seront les conséquences de cette mesure sur l'économie canadienne ?
17: C'est le secteur des spiritueux qui sera le plus touché. Sur les 2 milliards de dollars de liqueurs fabriqués chaque année au Canada, près de la moitié est exportée aux États-Unis. Pour le reste des produits, le manque à gagner devrait être minime, car interdire des biens canadiens a aussi des répercussions aux États-Unis. Julien Martin est professeur du département des sciences économiques de l'Université du Québec à Montréal.
18: Quand Donald Trump, l'administration de Trump, empêche des biens canadiens de rentrer aux États-Unis, c'est très coûteux pour l'économie canadienne, mais c'est aussi souvent très coûteux pour l'économie américaine. Soit parce que c'est des biens qui sont consommés par les consommateurs américains et donc l'inflation est déjà importante et ils ne veulent pas rajouter encore des hausses de prix. Soit parce que ces biens ils sont utilisés par des entreprises américaines et en fait, mettre des tarifs sur ces biens-là, c'est un peu se tirer une balle dans le pied. Donald Trump veut donner l'impression qu'il fait quelque chose, mais au final, il fait rien de très puissant. Il n'y a aucune province et encore moins l'économie canadienne qui va être affectée de manière forte par ces mesures.
17: Ces nouvelles interdictions de produits canadiens aux États-Unis devraient rester en vigueur au moins jusqu'aux prochaines élections de mi-mandat, dans un peu plus d'un mois.
4: Pierre-Olivier du service économie d'RFI à retenir également en Angleterre. Aucun engin explosif n'a été découvert autour de la base militaire utilisée par l'armée américaine. Cette base où 5 Britanniques avaient été arrêtés il y a 2 jours. La police antiterroriste chargée de l'enquête indique en revanche que de l'essence en quantité a été retrouvée dans le véhicule des suspects.
0: Retour en France, la politique à présent. Édouard Philippe qui, ce matin, a présenté son projet de réforme des retraites et cela dans une vidéo qui a duré une vingtaine de minutes.
4: Ouais, le candidat du parti de droite Horizon était très attendu sur cette question depuis qu'il avait dit qu'il envisageait de repousser l'âge légal de départ à 67 ans et avait annoncé un programme présidentiel de réforme massif. Finalement, il fixe la barre un peu plus bas, Valérie Gasse.
19: Je propose de porter progressivement la durée de cotisation à 45 ans et l'âge de départ à 65 ans pour les Français qui le peuvent.
20: Un allongement de la durée de cotisation, un retour à l'âge légal en cours en 1983, c'est la proposition d'Édouard Philippe qui a choisi d'expliquer son choix dans une vidéo et affirme:
19: la réforme que je propose, elle sera responsable pour tous et juste pour chacun.
20: Objectif, démontrer qu'il prend des décisions pour sauver le système par répartition, mais que son projet est humain et prend en compte la pénibilité.
19: Un Français sur 3 pourra partir avant 65 ans.
20: Et puis, il essaie d'ouvrir des perspectives. Introduction progressive d'une part de capitalisation et main tendue aux partenaires sociaux.
19: Une fois que nous aurons remis notre système à l'équilibre, je confierai totalement sa gestion aux partenaires sociaux.
20: Au passage, Édouard Philippe tacle son concurrent Gabriel Attal.
19: Je vois bien la tentation chez certains responsables politiques qui essaient d'éviter de dire des choses impopulaires, de dire qu'on pourrait avoir un système sans âge, fondé sur la seule durée de cotisation. Moi, je préfère dire la vérité. C'est que c'est financièrement intenable et surtout socialement incroyablement injuste.
20: Même s'il a placé l'âge de départ à 65 et non 67 ans, il sait que son projet risque d'être impopulaire.
19: Je sais très bien que ça n'est pas comme ça qu'on gagne des points dans les sondages. Mais je veux protéger les Français.
20: De la responsabilité sur le fond, de la pédagogie sur la forme, c'est la recette d'Edouard Philippe pour tenter de convaincre.
4: Les explications de Valérie Gasse du service politique d'RFI. Enfin, Romain, je suis sûr qu'il vous arrive comme moi de danser un peu en écoutant un morceau, votre morceau préféré, peut-être 15.
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21: Hier, au lendemain d'une manifestation de l'opposition dont la répression...
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27: Bonjour à tous ceux qui viennent de nous rejoindre. Nous sommes le mardi 29 septembre et voici les actualités locales. L'avenir des stations de montagne. Une mission d'information consacrée à l'avenir des stations de montagne formule 50 propositions pour accompagner leur transition face au changement climatique. Le rapport préconise de ne plus dépendre uniquement du ski et de diversifier les activités, notamment autour du thermalisme, du patrimoine et du tourisme de pleine nature. Il propose aussi de mieux encadrer l'usage de l'eau pour la neige, de culture, de renforcer la rénovation énergétique des logements et d'améliorer les conditions de logement et de formation des saisonniers. Côté transport, le rapport suggère de rouvrir certaines lignes ferroviaires vers les zones de montagne, de renforcer les liaisons avec les vallées et de développer l'intermodalité. En ce qui concerne les stations, Gavarnie-Gèdre prépare un hiver riche en nouveautés. La station de Gavarnie-Gèdre prépare sa saison hivernale, avec plusieurs nouveautés sur le domaine skiable. Deux nouvelles remontées vont être installées, dont un téléski au secteur du Belvédère qui permettra de retrouver plusieurs pistes destinées aux skieurs confirmés. Parmi elles, la piste rouge Jipaet fait son retour, aux côtés d'une nouvelle piste noire baptisée Genepi. Une autre piste rouge, Tomato, complète l'offre. Les débutants bénéficieront eux aussi d'un nouvel équipement. Le téléski des Espécières sera remplacé par un tapis couvert destiné à faciliter l'apprentissage dans de meilleures conditions de confort. La station met également en place un plan interactif permettant de suivre en temps réel l'ouverture des pistes et des remontées. Autre évolution, les forfaits de plusieurs jours pourront désormais être utilisés de façon non consécutive pour davantage de souplesse. La saison est annoncée du 19 décembre 2026 au 14 mars 2027. Les animations habituelles, comme la zone ludique, les descentes en bouée ou les sorties en dameuse au coucher de soleil, seront également reconduites. Le pic du midi dans le top 10. Le pic du midi de Bigorre et son observatoire se classent à la 7e place du monument préféré des Français 2026. Le résultat a été dévoilé sur France 3 dans l'émission présentée par Stéphane Bern. Le site des Hautes-Pyrénées figurait parmi les 14 monuments finalistes sélectionnés dans le cadre de l'émission. Il devance notamment le viaduc de Millau. Le classement est remporté par la piscine Art déco Roger Salengro à Broye-la-Bruissière dans le Pas-de-Calais. Le pic du Midi est par ailleurs candidat au classement du patrimoine mondial de l'UNESCO. Et comme idée sortie, le festival Zéro Déchet organisé par le CIMAT, dont on a parlé hier à l'antenne, commence dès demain matin au parc d'Argelès-Gazost, avec l'exposition du nouveau 3000. Mais qu'est-ce que c'est ? Pour l'occasion, la recyclerie de la mine des Gaves vous convie à la confection d'une montagne de vêtements pour sensibiliser le public à notre surconsommation de textiles et aux déchets qui en résultent. Le soir même, à la Villa Suzanne, ce sera donc un Ripper Café spécial textile qui sera proposé de 18h à 21h avec la Pléiade, le collectif éco-citoyen, les libristes Bigourdans et l'outil en main. Alors venez avec vos vêtements et vos sacs pour les réparer. C'était les actualités locales de ce mardi 29 septembre. Belle écoute à tous sur
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27: Ce jeudi, à la Maison du Parc et de la Vallée de Luz-Saint-Sauveur, se joue un spectacle qui s'appelle Antigone. Antigone, vous connaissez tous cette pièce de théâtre, mais aujourd'hui, c'est la compagnie La Boîte à Jouer qui est venue spécialement pour faire cette pièce, qui nous raconte comment est née cette pièce dans leur compagnie, pourquoi est-ce qu'elle est un peu plus différente de ce qui se passe habituellement dans une pièce de théâtre de ce genre-là. Bonjour à Carla et bonjour à Victor.
28: Bonjour.
27: Alors déjà, pour commencer, est-ce que vous pouvez nous parler tout simplement de votre compagnie?
28: Je commence. Vas-y. Allez. Alors, La Boîte à Jouer, c'est une compagnie de théâtre qui est basée à Condon depuis 1990.
3: Et c'est une association qui regroupe une compagnie de théâtre professionnelle et une école d'art dramatique avec des cours de théâtre pour les enfants, les ados, les adultes. Et la partie compagnie professionnelle est axée sur deux choses principalement. Un festival d'été sur 5 semaines juillet-août dans le Gers. Et ensuite tout le reste de l'année on tourne partout où on veut de nous, que ce soit dans le Gers, dans le Grand Sud-Ouest ou même en France ou à l'étranger. Et avec quand même une particularité, c'est d'amener le théâtre dans un milieu rural et donc pas forcément dans des lieux faits pour le théâtre et voilà, ramener le théâtre au plus près des habitants, on va dire.
27: Antigone, tout le monde connaît ce nom, tout le monde entre guillemets connaît un peu la pièce, la boîte à jouer. Elle a un univers un peu particulier. Quand on regarde un peu sur votre site internet, on voit que sur les fiches, des affiches de spectacle, on est très sur un peu comme sur des affiches de films. Ouais. Vous faites vraiment la dernière affiche que je viens de voir. On est vraiment une affiche de film avec Al Pacino. C'est vraiment assez.
5: Ça, c'est parce qu'on est un très bon graphiste.
27: Donc ça donne en vrai cette impression que le théâtre devient vraiment quelque chose d'un peu plus populaire que ce pourrait être normalement. Parce qu'Antigone, c'est quand même pas une pièce très gaie au final.
5: C'est une tragédie à la base.
27: Comment vous faites pour que cette pièce, on ait envie de la voir?
5: Je te laisse la parole, c'est toi le metteur en scène.
27: Car là, la
3: c'est facile. Ouais, en fait, Antigone, c'est une pièce qui date de l'Antiquité. La première version, c'est Sophocle. Et ensuite, à chaque époque, il y a de très nombreux auteurs qui sont emparés de ce thème-là, de cette pièce, et qui l'ont réécrite en fonction de leur époque et qui sont souvent servis de leur quotidien, de leur univers direct pour réécrire la pièce. Par exemple, une des versions les plus connues, c'est celle de Jean Anouilh, qu'il vient poser dans l'univers des fascismes de la Seconde Guerre mondiale. Voilà, on est sur des choses comme ça.
27: C'est la version qu'on apprend à l'école.
3: C'est la version qu'on apprend à l'école, mais en fouillant, je me suis rendu compte que Jean Cocteau en avait fait une, que Bertolt Brecht en avait fait une, qu'il y avait de nombreuses adaptations en roman, en bande dessinée, et en fait, c'est une des pièces, un des mythes qui a été le

0: de femmes aussi autour d'un ce spectacle. Et donc les particularités, nous, c'est quoi? C'est qu'on suit le personnage d'Antigone avant la tragédie. Donc la tragédie d'Antigone, pour faire simple, elle a deux frères jumeaux qui doivent se partager le trône. Bien sûr, ça capote. Aucun des deux ne veut rendre le trône au bout de 6 mois, donc ils se foutent sur la gueule, et il y en a un des deux qui tue l'autre. Sauf que... ils s'entretuent, pardon. Et le nouveau roi, qui est leur oncle, décide d'enterrer un des deux frères, qui est jugé comme étant le bon, celui qui a défendu la cité, et de laisser pourrir l'autre aux portes de la ville, parce que lui, c'est le traître et qu'on veut pas de lui. Et donc Antigone décide, malgré la loi royale, d'aller enterrer, rendre les honneurs à son frère qui est laissé en train d'être pourri et mangé par les vautours et les chacals. Et ça, c'est la tragédie d'Antigone, et habituellement, les pièces commencent par ce nœud-là. Et moi, j'ai
1: même
0: voulu prendre
1: la
0: le personnage un peu avant. Voilà. J'ai voulu prendre le personnage avant. Antigone, c'est la fille du roi. C'est la fille d'Œdipe. Tout va bien. Elle vit dans le palais. Elle n'a pas faim. Elle n'a pas froid. Elle n'a pas de soucis d'argent. Mais par contre, à Thèbes, la colère gronde. Le peuple, ils ont la dalle. Ils bossent toute la journée pour pas grand-chose. On sent que la révolte est là. Mais Antigone, quand le peuple lui demande de porter leur voix, elle fait pas grand chose, quoi, parce qu'elle se sent pas légitime pour porter ces revendications là. Et c'était toute la question de l'injustice, parce que tout d'un coup, quand l'injustice lui tombe sur le coin du nez avec l'injustice de ses deux frères, elle voudrait que l'injustice soit universelle. Et c'est un petit peu notre cas à tous, quoi. La misère des autres, on la regarde de loin. Des fois, on est un petit peu, attristé, mais c'est loin. Mais quand ça nous tombe sur nos épaules, on voudrait que l'injustice soit tout d'un coup universelle. Donc c'était cette quête, ce personnage là qui évolue tout au long de la pièce, avec donc une partie, on pourrait dire un préquel presque, donc quelque chose d'assez cinématographique au final, qui est posé. Et ensuite on retrouve la tragédie telle qu'on pourrait la connaître si on aime le théâtre et cette pièce. Mais même quelqu'un qui s'intéresse pas au théâtre, je pense, peut y retrouver, parce que ce qu'on aime bien faire, justement, tu parlais tout à l'heure du côté très cinéma, je pense que cette pièce, et c'est amené par la tragédie, c'est un côté Netflix, quoi. C'est un côté série. C'est que des trahisons, que des histoires de trahison, d'adultère.
1: Il y a un véritable suspense dans cette histoire.
0: Ouais, il y a un suspense.
1: Puis je pense que ça fait partie des plus beaux retours qu'on a eu, parce que tout à l'heure on parlait de la version d'Anouilh qui est encore aujourd'hui étudiée en collège, et dans le public on a eu beaucoup de très jeunes, des collégiens, des lycéens, qui sont souvent venus par force, parce qu'ils étaient en vacances chez papier mamie, et que si tu vas au théâtre, et qui voulaient pas parce que flemme. Je l'ai bossé en cours et j'aime pas ça, quoi. Et en fait, nous, à chaque fois, c'était super parce qu'ils sont ressortis avec des étoiles plein les yeux. Et nous, on a fait ce constat-là, que des séries qui cartonnent aujourd'hui, comme par exemple Game of Thrones, ils ont rien inventé. Ils couchent tous ensemble, ils s'entretuent tous, c'est une question de pouvoir. Et Antigone, c'est exactement ça. Et nous, Victor, dans sa mise en scène et même dans son écriture de base, il a pris le côté, on n'a pas envie de le monter comme une tragédie où on déclame ça et c'est super lent. Et du coup, il y a un côté un peu plus spectaculaire, tout en gardant le fil rouge d'Antigone et l'histoire. Et je pense que c'est ça aussi qui fait que ça marche avec tous les publics.
0: Et puis dans une tragédie, il y a toujours des personnages comiques aussi. Parce que tout d'un coup, le rire fait du bien et permet de se reconcentrer et permet de digérer le côté tragique qu'il y a eu juste avant.
2: De souffler un petit peu.
0: De souffler, exactement. Donc en fait, on oscille entre plein d'émotions. Et,
1: rire et pleurs, ça c'est
0: dame,
1: cool.
0: Voilà, il y a une dame, je ne sais pas, elle devait avoir peut-être autour de 80 ans, qui est un jour sortie de notre spectacle. C'était une des premières qu'on donnait. Et elle m'est tombée dans les bras, elle pleurait, cette femme. Et ça m'a fait... c'était magnifique, ce moment, parce que je la connaissais pas, et elle a parfaitement résumé la pièce. Je lui ai dit, c'est le plus beau compliment que vous pouvez me faire. Elle m'a dit, dans votre spectacle, on rit, on pleure, on réfléchit. Et je dis, écoutez, c'est...
1: On rit, on réfléchit et on pleure.
0: Et on pleure. Ouais. Et je lui ai dit, c'est exactement ce qu'on voulait. Parce que voilà, on rit parce que la comédie fait du bien. On pleure parce que le destin des personnages est tragique. Et puis on réfléchit parce qu'on a essayé de le faire, justement, parler avec notre époque, avec la politique dans le sens le plus noble du terme et dans le sens le plus bas aussi du terme. Parce que voilà, le roi Créon, c'est pas terrible ce qu'il fait. Et puis Antigone, il y a tout le côté aussi désobéissance civile, il y a tout le côté. De l'injustice. Enfin, il y a plein de questions qui rentrent en résonance avec ce qu'on vit.
2: Une vraie question féministe sur la scène. Vous êtes combien sur scène, justement?
0: Alors, on est 11 sur scène et on est 12 dans l'équipe, parce qu'on a un technicien aussi qui nous suit sur le spectacle.
1: Après, ce spectacle, il a une petite particularité dans la mise en scène et dans la scénographie. C'est pour ça aussi qu'on le joue au Verger et non à la Maison de la Vallée, comme des pièces classiques, entre gros guillemets. La mise en scène, elle est circulaire. C'est-à-dire que nous, on joue au centre, on a une toute petite scène carrée, le public est tout autour, et on vient jouer sur cette scène centrale et entre le public. Et ça, pour les spectateurs, c'est très chouette, parce que ça les met vraiment au cœur de l'action. Et puis, tantôt, ils font partie du peuple, et puis après, la scène d'après, en fait, non, ils font partie la royauté, avec de temps en temps, d'après le retour qu'on a eu, cette sensation d'assister à des scènes qu'ils ne devraient pas voir. Et ça c'est très cool. Je pense que c'est perturbant pour nous en tant que comédiens. C'est un chouette exercice parce qu'on n'est pas habitué et que bah, vraiment on joue. On

0: la personne, ses genoux, elles sont à 50 cm de nous, quoi. Mmh. Donc il faut vraiment être tout le temps en jeu, et surtout qu'on est beaucoup tous au plateau. Et pour le public, c'est assez perturbant parce qu'ils sont pas habitués à voir ça.
1: Alors si cette scène, elle est vraiment centrale, où il y a aucun... comment vous faites pour changer justement de milieu au niveau de votre scénographie quand vous changez de pièce de théâtre?
0: Je te laisse parler du Trivial Poursuite.
2: En fait, oui, c'est ça. On aime bien donner l'image de la pièce du Trivial Poursuite avec ces camemberts qu'il faut remplir en donnant les bonnes réponses. Bon, mais en gros, les camemberts, c'est le public, et les séparations entre les camemberts, c'est autant d'allées qui vont permettre aux comédiens de bouger. Donc en fait, on joue au centre, on joue au milieu du public, on joue derrière le public. Certains comédiens se cachent dans le public. Alors, je rassure, pour les plus stressés, personne n'est tiré au sort dans le public pour monter sur scène.
0: Vous n'avez pas besoin de parler ou quoi.
2: Mais en tout cas, on casse le quatrième mur. On invite le public à prendre partie dans ce spectacle. C'est-à-dire que tout d'un coup, on se retrouve à devoir applaudir le roi ou à devoir applaudir le peuple, à devoir soutenir un candidat par rapport à un autre. On se retrouve, voilà, là, en tant que public, on passe par plusieurs états. Ensuite, c'est une pièce chorale, donc on est 12 et quasiment tout le temps, il y a très peu de scènes où il n'y a pas beaucoup de gens au plateau. Sinon, la plupart du temps, c'est un spectacle assez choral où tout le monde est au plateau. Et du coup, les changements se font. On a juste 4 rideaux qui nous permettent de nous cacher. Mais sinon, la plupart du temps, on a pris pour partie d'avoir une tenue de base unique. C'est Carla qui a fait la création en costume de tout le spectacle. Donc en fait, on a un code couleur pour selon qui fait partie de la royauté, qui fait partie du peuple, qui fait partie du côté plus politique, qui fait partie du côté des travailleurs, etc. Et ce code couleur permet aux gens de se repérer de suite ah oui, ok, lui c'est machin, et ça veut dire qu'un comédien peut très bien passer de la scène 1 avec son costume de peuple, il lui suffit de rajouter une armure pour passer tout d'un coup du côté de la royauté, et voilà, et on jongle avec ce côté là avec en fait très peu d'éléments, c'est juste des accessoires qui viennent se rajouter sur un costume de base et qui permettent de faire vivre tout ça.
1: Donc il y a beaucoup d'imaginaire pour le public.
2: Exactement.
1: Beaucoup de l'immersion, presque dans l'improvisation finalement pour les gens qui sont en tant que public pour savoir comment interagir avec les acteurs. Donc cette pièce, vous me donnez qu'une envie, c'est venir vous voir jeudi soir.
2: Mais on espère.
0: Et d'ailleurs, on a des gens qui sont venus la voir plusieurs fois en changeant de position dans le public, parce qu'à chaque fois ils nous disaient, en fait je veux plus être de ce côté, je veux le voir là-bas pour être du côté de... Donc arrivez tôt, parce qu'on voit pas le même spectacle en fonction de où on est placé.
1: Voilà, on le répète, cette pièce de théâtre, elle se joue ce jeudi à 19h, donc au Verger,
0: et en cas de pluie au Forum.
1: Et au Forum, si jamais il pleut.
0: Mais il va pas pleuvoir.
1: Merci beaucoup à tous les deux, merci Carla, merci Victor d'être venu au studio pour avoir parlé de votre pièce.
0: Merci beaucoup.

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2: Pour cette journée de mercredi 30 septembre, eh bien, les nuages vont dominer en matinée et resteront d'actualité également l'après-midi. Ils accrochent par moments les sommets frontaliers et temporairement les secteurs plus au nord. Quelques gouttes ne sont pas à exclure ici ou là en matinée, puis une petite ondée est possible dans l'après-midi. Arrivée en cours de nuit de mercredi à jeudi, d'une masse d'air nettement plus humide en vallée et moyenne montagne, le ciel se bouge sur le devant de chaîne. Quelques petites ondées ou pluies sont attendues sans pour autant donner d'arrosage très conséquent. Niveau température, l'isotherme 0 degré baisse encore de autour de 3800 mètres. Température maximale restant quand même assez chaude, 25 degrés en basse vallée, 18 degrés à 1500 mètres et 11 degrés à 2500 mètres. Le vent s'oriente sud-ouest sur les crêtes, souvent assez faible en journée, et il va se renforcer au cours de la nuit de mercredi à jeudi. Il faudra attendre donc jeudi pour voir encore les températures baisser significativement.
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Salut tout le monde, bienvenue dans l'émission de Trafic de Rock. Nous sommes dans la numéro 309. Vous écoutez cette émission sur Radio Païs, Erdiwa et Fréquence Luz. Eh bien, nous venons d'écouter un titre de Iron Slot de Tarb qui a fait paraître le 10 juillet dernier un album 8 titres, Metallic Torments. On vient d'écouter donc le dernier titre et qui s'appelle Fatal Retaliations in English et donc qui fait 8 minutes 29. Oui, j'ai choisi ce titre parce qu'il rassemble bien l'ensemble de tout l'album. C'est un excellent titre et bon, ben il fait 8 minutes 29 pour le départ. C'est un peu surprenant parfois, mais c'est bien de commencer par des long morceau comme ça, et puis en plus c'est très sympa. Eh bien, on va continuer donc avec un groupe qui s'appelle Fuser, que je passe de temps en temps. Ils sont de Concarneau en France. C'est un duo dont le guitariste Stéphane vient aussi de Tarbes. Ils ont fait paraître un single qui s'appelle Wall. C'est paru le 12 juin dernier. On écoute ça.

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1: Et nous continuons avec un groupe qui nous vient d'Angleterre, du Royaume-Uni plus exactement. Il s'appelle Leap. Ça m'a été passé par l'agence Singularité. On va écouter un single qui est paru le 10 septembre dernier et qui s'appelle Bloodline.

Et nous allons partir d'Angleterre. Nous allons aller en Allemagne avec un groupe qui s'appelle Highway Patrol. Et ça m'a été passé par le label qui s'appelle Phantom Records, donc d'Allemagne. On va écouter le titre So Dry, dont l'album s'appelle So Dry aussi. C'est paru le 19 septembre dernier. On écoute ça maintenant.

montagne s'anime. Tandis que là-haut, c'est le règne de l'hiver. Et c'est tout l'intérêt de ce parcours sonore que de vous faire ressentir donc la diversité de ces paysages très étagés et très différents selon l'altitude à laquelle on se trouve.

sommes en train de quitter. Les versants légèrement abrupts de la forêt pour regagner ici une piste. Me semble-t-il, en chasse-neige est passé il y a quelques heures. Cela va s'entendre tout de suite, quelques pas

ici. Piste. Légèrement.

comme vous l'avez pu le découvrir ou l'entendre, le printemps est riche. Riche de ses fleurs, de sa vie généreuse en basse montagne. Riche de sa parure hivernale. Lorsque deux ou trois jours de refroidissement suffisent pour que la montagne se métamorphose ou se transcende, oui, se transcende en paysage nordique absolu.

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